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Bienvenue. Bon réveil, vous êtes sur Comptoise Radio, c'est JP le matin, j'espère que vous allez bien. Aujourd'hui nous sommes mardi, ce qui nous attend à 7h45, nous jouons à la question de culture générale, 30 euros à gagner dans bon d'achat, à dépenser à Auchan Luxeuil. On jouera avec une ancienne série télé, ça va nous ramener loin. Rendez-vous compte, le Festival du Conte, c'est ce week-end à Luxeuil, interview, ça sera 7h38. Et puis ce soir c'est le retour de Koh-Lanta à la télé. C'est là où je me dis, ce qui est bien à la télé, c'est que on voit les choses, mais on n'a pas l'odeur. Non, parce que les gars qui passent 3 mois sans prendre une douche à Koh-Lanta, il se passe rien là-bas. Bienvenue sur Comptoise Radio. Allez, mardi, le 25 août, dans la playlist des Vosges Chenoises, on aura le collectif Ensemble, Temim Pala et Gérald de Palmas, 7h.

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2: Bonjour, ce dimanche de 13h30 à 17h30 à Luxeuil, gymnase des Meuries, se déroule la fête des sports, un événement familial, un objectif simple. Justine Taclet, adjointe au sport à la mairie de Luxeuil.
3: Découvrir les différentes associations qu'il peut y avoir à Luxeuil. Vous retrouverez des sports individuels tels que le ping-pong, le tennis ou encore la gym. Et puis des sports collectifs comme le hand, le basket, le foot. La nouveauté de cette année, c'est qu'il y aura un passeport du champion. Le but, c'est de découvrir 4 sports et ils feront partie d'un tirage au sort à la fin de la journée pour gagner un lot grâce à nos divers partenaires de la journée.
2: Et une buvette solidaire sera également sur place. À Vesoul, les habitants peuvent faire des achats groupés d'énergie. Le CCAS lance cette opération pour faire baisser les factures. L'objectif est simple, plus il y aura de participants, plus il sera possible de négocier les tarifs auprès des fournisseurs. L'électricité et le gaz sont concernés. Les économies pourraient atteindre 25 à 30% de la note, soit environ 250 euros par an en moyenne. L'inscription n'engage pas. Les participants pourront choisir ou non de souscrire à l'offre négociée. Le corps d'un jeune homme retrouvé dans une propriété en feu à Ivillers et Liaumont. Un violent incendie a détruit une maison hier après-midi dans le hameau des Granges de la Banlore. Une trentaine de sapeurs-pompiers sont intervenus. L'habitation était entièrement détruite. À l'extérieur de la propriété, les secours ont découvert le corps sans vie d'un homme d'une vingtaine d'années. Une enquête judiciaire est en cours. Les investigations sont menées par les gendarmes de Saint-Loup-sur-Semouse avec la brigade de recherche de Lure. À Vesoul, les policiers sont intervenus à 2 reprises dimanche pour des faits de violence. Le matin, une femme a déclaré avoir reçu une gifle et avoir été mordue au pied par son ex-compagnon. L'homme de 39 ans interpellé peu après était alcoolisé. Une enquête est en cours. Et puis quelques heures plus tard, un homme de 46 ans aurait frappé ses parents, âgés de 81 ans, lors de son arrestation. Il aurait également tenté de s'en prendre aux policiers. Ses parents n'ont pas porté plainte. Une enquête est en cours également. Ce soir, 18h, c'est le dernier marché de nuit de Luxeuil, un événement populaire avec plusieurs animations fortes. Pascaline, de l'Office de Tourisme de Luxeuil.
4: Bal de clôture, toujours avec DJ David. On retrouve nos amis de la BA116. Alors c'est l'occasion de venir échanger avec un pilote et visiter un cockpit d'avion devant l'Office de Tourisme. Et puis au niveau terroir, on reçoit le pâté de truite des Abbesses. Un régal vosgien à venir déguster au pied de la statue de Saint-Colomban.
2: Ouais, ça promet un joli moment. On annonce quand même quelques orages, mais en espérant que ça soit que ça tienne. La météo, grisaille et averse pour ce matin. Dans les Vosges-Saunoises, une qualité de l'air qui est dégradée avec 18 degrés dans la matinée. Cet après-midi, vigilance jaune aux orages dès 15h. Des averses orageuses sur le pays de Luxeuil, le secteur de Sceaux et de Saint-Loup, des éclaircies sur le pays de Lure. 22 à Luxeuil et Fougerolles, 23 à Saint-Loup et Conflans-sur-Lanterne, 24 à Sceaux, la Creuse et au Val de Gounan. Demain, des éclaircies le matin avec 21 degrés au maximum, un ciel voilé l'après-midi et jusqu'à 28 degrés. À suivre, erreur de médaille, le pire père de l'année et le presque employé du mois après Gérald de Palmas.

Belle matinée, bon réveil. Merci d'avoir choisi Comptoise Radio. Taylor Swift, le collectif Ensemble et Tame Impala, c'est la suite de la playlist des Vosges chaunoises. 7h07, des histoires improbables qui arrivent à des personnes ordinaires. C'est improbable mais vrai. À Sydney, les organisateurs d'un événement ont fait une erreur sur la médaille du marathon. Ils ont gravé un stade allemand au lieu d'un monument australien. La médaille devait mettre en valeur les sites emblématiques de Sydney. Sauf que les créateurs ont confondu l'Allianz Stadium de Sydney avec l'Allianz Arena de Munich. C'est moche. Ils ont dessiné le stade allemand avec ses coussins gonflables caractéristiques alors que le véritable bâtiment local possède pourtant une façade très lisse. C'est moche ça. Il y a des gens qui sont payés pour ça. C'est moche. Au Japon, un père de famille voulait à tout prix finir. Il voulait à tout prix finir de gravir le mont Fuji. Il l'a fait en famille et du coup, il y a son gamin de 7 ans qui avait du mal, qui était très très fatigué. Ils étaient à 2000 mètres d'altitude. Le père a dit, moi je m'en fous. Moi le mont Fuji, je vais le gravir. Toi tu restes là, tu ne bouges pas, tu m'attends, tu restes là. Tiens, il y a à manger, t'attends papa. Alors il n'était pas tout seul, il y allait avec le fils aîné. Voilà, pour aller au-dessus. Il a laissé son gamin. Bon, heureusement, le personnel d'un refuge a repéré le petit. La police a récupéré et a contacté le père. Le papa, qui a reconnu sa négligence, est écopé d'un simple avertissement. Voilà, voilà. Chérie, je te laisse les enfants ce week-end. Non, finalement, je vais peut-être les garder. Il vaut mieux. Et puis en Allemagne, des salariés ont appelé les pompiers alors qu'ils étaient en pleine visioconférence. Parce que l'un de leurs collègues de télétravail ne répondait plus à leurs appels. L'homme de 60 ans travaillait depuis son domicile. Il a quitté son ordi pour s'installer sur son canapé et s'est totalement endormi. Ses collègues ont paniqué face à ce silence. Ils ont appelé les secours. Les pompiers escaladent la façade, passent par le balcon, rentrent par la fenêtre. Ils ont découvert le petit vieux en train de dormir dans son sommeil après avoir beaucoup trop bu. Voilà, voilà, l'employé du mois. Non, glander à la maison quand on est au télétravail, oui. Boire, peut-être pas tout de suite, hein. Après le télétravail quand même. 7h09. Tame Impala, c'est la suite. Et puis juste après, dans la revue de presse, nous parlerons protoxyde d'azote et crémation animale sur Comptoise Radio.

Et après les fortes chaleurs, on a un temps qui est bien cracra quand même. Il y a bien flotté cette nuit. Bon, j'espère que tout va bien. 7h13, vous êtes sur Comtoise Radio, Noir Désir, Taylor Swift, le collectif Ensemble. C'est la suite de la playlist des Vosges-Chaunoises. Et chaque matin, nous ouvrons les journaux ensemble et à lire sur les affiches de l'Haute-Saône.fr. Face au risque du protoxyde d'azote, un neurologue alerte sur les risques. Surnommé le gaz hilarant, il inquiète de plus en plus, notamment chez les jeunes. À Lure, le neurologue Frédéric Ramet constate directement les conséquences de son usage détourné, puisque normalement il est utilisé en médecine ou dans des siphons à chantilly. Le protoxyde d'azote qui est inhalé pour ses effets euphorisants par une partie de la jeunesse, une consommation répétée peut provoquer de graves atteintes du système nerveux, troubles de la mémoire, perte de sensibilité, paralysie, et dans certains cas, des jeunes se retrouvent même en fauteuil roulant. Alors en fait, le gaz bloque la vitamine B12, entre autres, qui est indispensable au bon fonctionnement des nerfs, et selon le neurologue, prendre simplement des comprimés de vitamine B12 ne suffit pas toujours. Certains patients doivent recevoir des injections et pendant plusieurs mois, voire jusqu'à 2 ans, et ça peut pour corriger les carences. Et à partir du 1er février 2027, dans quelques mois, la vente de protoxyde d'azote aux particuliers sera interdite. Son inhalation hors cadre médical pourra être sanctionnée d'un an de prison et quasiment jusqu'à 4000 euros d'amende. À Lure et à Luxeuil-les-Bains, des mesures locales ont également été prises pour lutter contre ce phénomène. À lire sur l'Est républicain, le fait de crématiser son animal devient une pratique de plus en plus courante. À Vesoul, le premier crématorium pour animaux de Franche-Comté ouvert il y a 1 an et demi, connaît une activité soutenue. Il travaille avec une quarantaine de cabinets vétérinaires et 3 solutions sont proposées aux propriétaires d'animaux. Une crémation collective sans récupération des cendres, une crémation privée avec possibilité de se recueillir et de repartir immédiatement avec l'urne, et enfin une crémation individuelle avec récupération des cendres quelques jours plus tard. Et c'est cette dernière formule qui rencontre de plus en plus de succès. Selon le gérant Yann Mazoyer, les propriétaires souhaitent désormais récupérer les cendres de leur animal au même titre qu'un humain. Chiens et chats sont majoritaires et le crématorium accueille aussi des lapins, des rongeurs, des serpents et même plus étonnant, des insectes. Pour les professionnels, cette évolution traduit un changement dans notre rapport aux animaux de compagnie, désormais considérés comme de véritables membres de la famille. Et après avoir développé son activité en Haute-Saône, l'entreprise travaille déjà sur un nouveau projet de crématorium dans le secteur du Haut-Doubs. 7h15 sur Comtoise Radio. À suivre, nos enfants comtois vont nous dire quel est le plus bel endroit qu'ils ont découvert pendant les vacances.

0: Rihanna, Noir Désir, Taylor Swift, c'est la suite de la playlist des Vauchonnoises. 7h19, c'est JP le matin sur Comtoise Radio. Chaque jour, nous allons à la rencontre des enfants de notre territoire. Nous leur posons une question de l'air du temps. Ce sont les enfants comtois. Chérine, Lucas, Alexia, Louane et Lydie sont au périscolaire de Froide-Conche. Ils nous parlent du plus bel endroit qu'ils ont découvert cet été.
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3: Quel est le plus bel endroit que tu as découvert pendant les vacances?
4: Le plus bel endroit que j'ai découvert est l'Italie, car les pizzas sont super bonnes là-bas. Les fonds, ils étaient cramés, genre ils étaient carbonisés. Et sinon, j'ai mangé de la margarita. J'ai fait Parme, Bédonia.
5: Moi, c'est Canet en Russie avec la mer et le sable chaud. Aussi, l'eau de la mer et les poissons.
6: Bordeaux chez mes grands-parents, parce qu'il y a beaucoup de soleil, de la plage et tout ce que j'aime.
7: Moi, mon plus bel endroit, c'était à Frépertuis, parce que c'était la première fois que j'allais et que ça faisait longtemps que j'avais plus fait de manège. Ce qui m'a plu surtout, c'était les locomotives et le bateau pirate avec l'eau.
0: Ah, tu m'étonnes, le bateau pirate quand il fait chaud, oui, ça cartonne. Ça plaît, demain, nos enfants comtois seront le directeur de leur école. Pendant une journée, ils vont apporter quelques changements à l'école. 7h20 sur Comtoise Radio, vous circulez sur les routes des Vauchonnoises, tous les voyants sont au vert, la circulation est fluide. Circulation normale également sur les trains de notre secteur. Vous allez faire le plein de carburant, vous trouvez le gasoil ce matin à 2,229€ à l'Intermarché de Villers-Excel, 2,24€ au Leclerc de Lure à la station Leclerc de Saint-Sauveur. Le samplon 95 E10, vous l'avez à 1,99€ aux stations Total de Vesoul et de Malvillers, à 1,999€ à l'Intermarché de Fougerolles. Le samplon 98 est à 2,10€ au Leclerc de Noix-dans-les-Vesoul, 2,119€ à l'Intermarché de Corbenay et 2,129€ à Auchan-Luxeuil. 7h21, à suivre. Marine de la Starac va sortir son deuxième album, je vous en parle dans l'actu musicale dans 3 minutes.

Bon réveil, merci d'avoir choisi Comptoise Radio, c'est JP le matin. Auria, Rihanna, Noir Désir, c'est la suite de la playlist des Vosges chaunoises. Et à 7h25, chaque matin, nous nous intéressons aux dernières nouvelles du monde de la musique, c'est l'actu musicale. Et la chanteuse Marine de la Star Academy vient d'annoncer son deuxième album. La gagnante de la Starac 2025 vient de terminer l'enregistrement de son deuxième disque. Elle a partagé la bonne nouvelle sur ses réseaux sociaux. La chanteuse qui a composé ses nouveaux morceaux pendant sa première tournée solo. Reste d'averse, c'est pas la plus connue de Marine, mais elle est passée au cinéma avec cette chanson-là. Alors, sur son deuxième album, elle n'a pas encore dévoilé le titre du projet, ni sa date exacte de sortie. On est dans le teasing, pour l'instant on est dans l'avant-promo. Le disque qui arrive un peu plus d'un an après son premier disque, Cœur maladroit. Premier album qui avait dépassé les 100 000 exemplaires vendus en France.

puis on aura l'occasion d'écouter le premier single, à mon avis, prochainement. Le gars qui se mouille pas de trop. Hein, on va bientôt l'écouter, prochainement. Le temps, c'est mitigé. 7h26 sur Courtoise Radio. La fête des sports, c'est ce week-end à Luxe. Interview dans l'actu des Vosges-Chaunoises. Avant ça, voici Noir Désir. Très belle matinée, bienvenue.

0: Pharrell Williams, Auréa, Rihanna pour la suite de la playlist des Vosges-Chaunoises, Belle Matinée, CJP le matin. Ce qui nous attend dans la prochaine demi-heure, vous êtes taureau, vous êtes le signe fort du jour. L'horoscope complet, ce sera avant 8h. 7h45, nous jouons à la question de culture générale à gagner toute cette semaine, chaque jour. 30 euros à dépenser à Auchan Luxeuil et puis un festival qui fait la part belle au compte. C'est ce week-end à Luxeuil, interview à 7h38. Mardi 25 août, 7h30.
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0: Bonjour, ce dimanche de 13h30 à 17h30 à Luxeuil, gymnase des Meurices, se déroule la fête des sports, un événement familial, un objectif simple. Justine Taclet, adjointe au sport à la mairie de Luxeuil.
3: Découvrir les différentes associations qu'il peut y avoir à Luxeuil. Vous retrouverez des sports individuels tels que le ping-pong, le tennis ou encore la gym. Et puis des sports collectifs comme le hand, le basket, le foot. La nouveauté de cette année, c'est qu'il y aura un passeport du champion. Le but, c'est de découvrir 4 sports et ils feront partie d'un tirage au sort à la fin de la journée pour gagner un lot grâce à nos divers partenaires de la journée.
0: Une buvette solidaire sera aussi sur place. À Vesoul, les habitants peuvent faire des achats groupés d'énergie. Le CCAS lance cette opération pour faire baisser le prix des factures. L'objectif est simple, plus il y aura de participants, plus il sera possible de négocier les tarifs auprès des fournisseurs. L'électricité et le gaz sont concernés. Les économies pourraient représenter 25 à 30% de la note, soit environ 250 euros par an en moyenne. Alors l'inscription n'engage pas, les participants pourront choisir ou non de souscrire à l'offre négociée. Le corps d'un jeune homme retrouvé dans une propriété en feu à Ivillers et Lyomont. Un violent incendie a détruit une maison hier après-midi dans le hameau des Granges de la Branleur. Une trentaine de sapeurs-pompiers sont intervenus. L'habitation a été entièrement détruite. À l'extérieur de la propriété, les secours ont découvert le corps sans vie d'un homme d'une vingtaine d'années. Une enquête judiciaire est en cours. Les investigations sont menées par les gendarmes de Saint-Loup-sur-Semouse avec la brigade de recherche de Lure. À Vesoul, les policiers sont intervenus à 2 reprises dimanche pour des faits de violence. Le matin, une femme a déclaré avoir reçu une gifle, avoir été mordue au pied par son ex-compagnon. L'homme de 39 ans interpellé peu après était alcoolisé, une enquête est en cours. Et puis quelques heures plus tard, c'est un homme de 46 ans qui aurait frappé ses parents, âgés de 81 ans. Lors de son arrestation, il aurait également tenté de s'en prendre aux policiers. Ses parents n'ont pas porté plainte et une enquête est également ouverte. Ce soir, 18h, c'est le dernier marché de nuit de Luxeuil, un événement populaire avec plusieurs animations fortes. Pascaline de l'Office de Tourisme de Luxeuil.
4: Bal de clôture, toujours avec DJ David. On retrouve nos amis de la BA116. Alors c'est l'occasion de venir échanger avec un pilote et visiter un cockpit d'avion devant l'Office de Tourisme. Et puis au niveau terroir, on reçoit le pâté de truite des Abbesses. Un régal vosgien à venir déguster au pied de la statue de Saint-Colomban.
0: Et le dernier marché de nuit de Luxeuil, c'est ce soir au cœur du centre-ville historique. 7h33, grisaille, averse ce matin dans les Vosges-Chaunoises, une qualité de l'air dégradée, jusqu'à 18 degrés au mieux dans la matinée. Cet après-midi, vigilance jaune aux orages dès 15h, des averses orageuses sur le pays de Luxeuil, le secteur de Sceaux et de Saint-Loup, des éclaircies sur le pays de Lure. 22 degrés au maximum à Luxeuil et Fougerolles, 23 à Saint-Loup et Conflans-sur-Nanterre, 24 à Sceaux, la Creuse au Val de Gounan. Demain, des éclaircies le matin avec 21 degrés maximum, un ciel voilé l'après-midi et jusqu'à 28 degrés. À suivre sur Comptoise Radio, juste après Rihanna, rendez-vous compte, un festival luxeuvien qui fait la part belle au compte. Interview à suivre dans 3 minutes.

0: 7h38, la playlist des Vauchonnoises se prépare avec Jungly, Pharrell Williams, Seoria et avant ça...
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0: Chaque jour sur Comtoise Radio, nous vous proposons une idée de sortie à faire dans les Vauchonnoises et ce mardi, nous faisons la part belle aux enfants.
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3: Bonjour Martine Bavard.
4: Bonjour.
3: Adjointe à la culture à la mairie de Luxeuil-les-Bains. Toute la semaine à partir du 24 août, c'est rendez-vous compte. Point fort du festival, c'est vendredi, samedi, dimanche avec de beaux spectacles.
4: Le vendredi soir, c'est les contes à la pleine lune. Rendez-vous à 20h autour du lac des Sept Chevaux. C'est gratuit et pour ceux qui ne veulent pas rester trop longtemps debout, vous pouvez apporter vos tapis ou vos chaises pliantes afin de pouvoir suivre la balade donc contée à la pleine lune autour du lac des Sept Chevaux vendredi soir. Et le samedi soir à 18h, il y a une balade comptée au centre-ville maintenant. Donc à 18h, il faut se rendre devant la bibliothèque municipale. Et le dimanche matin, c'est réservé aux tout-petits. Nous avons la conteuse Emmanuelle Liéry qui vient depuis le début du festival et qui est une conteuse merveilleuse pour les tout-petits, 0 à 3 ans. C'est gratuit également. C'est dans la salle à l'étage de la bibliothèque municipale et ça dure environ 35 minutes. Mais c'est vraiment un moment de partage avec les tout-petits qui est impressionnant.
3: Rendez-vous compte, ça démarre à partir de ce lundi 24 août sur une semaine, point d'orgue ce week-end. Vous retrouvez toutes les infos sur le Facebook de la mairie et de la bibliothèque de Luxeuil-les-Bains. À bientôt Martine.
4: À bientôt et merci beaucoup.
0: 7h40 sur Comtoise Radio. Demain, nous parlerons cinéma.
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0: Sur la route, vous circulez bien sur les routes des Vauchonnoises. Pas de difficultés en ce moment. Tous les voyants sont au vert si vous allez prendre le train ce matin. Pour aller faire le plein de carburant, vous trouvez le gasoil à 2,222 € à l'intermarché de Villers-Seixelles, 2,24 € aux stations Leclerc de Lure et de Saint-Sauveur. Pour le sans-plomb 95 E10, il a 1,99 € au total de Vesoul et de Malvillers, 1,999 € à l'intermarché de Fougerolles. Et le sans-plomb 98, il est à 2,10 € au Leclerc de Noidans-les-Vesoul, 2,119 € à l'intermarché de Corbenay et 2,129 € à Auchan-Luxeuil. 7h40, nous jouons ensemble à la question de culture générale. 30 € en carte cadeau à Auchan à gagner, c'est juste après Auria.

7h43, vous êtes sur Comptoise Radio, j'espère que tout va bien. La suite de la playlist des Vauchonnoises, Star Sailor, Jungle et Pharrell Williams. C'est tout de suite, nous jouons nouveau jeu. Au revoir le quiz CM2, il a grandi maintenant le quiz CM2, passé au collège, c'est devenu une question de culture générale. 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Peut-être aller acheter le parapluie, les habits de pluie, hein, vu le temps de ce matin. Peut-être, parce que ça va arriver le dernier barbecue de l'été. On va forcément avoir un jour de bon, on va se dire, allez, c'est nous, on fait le dernier barbecue de l'été. Puis à partir de novembre, on fera le premier barbecue de la saison. Le principe est simple, une question, vous avez la bonne réponse, vous m'appelez au 03 56 98 98 98 ou directement depuis l'application mobile Comptoise Radio. Question cinéma, ça va vous ramener loin ça. À l'époque, il n'y avait pas encore Netflix, en tout cas pas sous ce format-là. Question, quel acteur français a incarné le célèbre commissaire Moulin sur TF1 à la télévision pendant de plus de 30 ans? Quel acteur français a incarné le célèbre commissaire Moulin à la télé pendant plus de 30 ans? Ça ne nous rajeunit pas tout ça. 03 56 98, 3 fois bonne chance à vous, un gagnant. Vous peut-être juste après Pharrell Williams.

0: Pareil, même gosse. Bon, on n'est pas là pour parler de ça. Vous êtes là pour tenter de remporter 30 euros en carte cadeau à dépenser dans votre magasin Auchan à Luxeuil. On joue avec une question pour les plus de 30 ans, j'ai envie de dire, voire un petit peu plus. C'était une vieille série sur TF1. Quel acteur français a incarné le célèbre commissaire Moulin pendant plus de 30 ans à la télé?
1: C'est Yves Régnier,
0: c'est ça. Moi, je pensais qu'il y en aurait un qui allait m'appeler, qui allait me dire « Navarro, j'écoute ». Non, c'est pas lui, c'est bien Yves Régnier. Vous regardiez?
1: Je me souviens plus, non. Oui, c'est loin, ça, déjà.
0: Oui, c'était la bande-annonce, surtout. Plus que là. J'avais peut-être pas l'âge de regarder en même temps. Bon, en tout cas, c'est fait. La carte cadeau, 30 euros à dépenser pour les courses du quotidien, pour la rentrée, pour les jeux vidéo, pour le dernier barbecue de l'été. C'est vous qui verrez.
1: Eh ben merci beaucoup.
0: Avec plaisir. Ou alors pour acheter un parapluie, peut-être le Kawai.
1: Ça va aller, non.
0: Ah ben ça fait moins rêver, mais c'est plus utile vu le temps.
1: Oui.
0: Bravo à vous, une très belle journée.
1: Eh ben merci à vous aussi.
0: Avec plaisir, à bientôt.
1: À bientôt. Bonne journée, au revoir JP.
0: 7h50, vous êtes sur Comtoise Radio. À suivre votre horoscope, vous êtes taureau, vous êtes le signe fort du jour. L'horoscope complet, ça arrive dans 3 minutes après Jungly en duo avec Lenny. Bon mardi sur Comtoise Radio. Si

Belle matinée. Vous êtes sur Comtoise Radio. Ce qui nous attend dans la playlist des Vosges chaunoises, on aura Julien Lieb, Nelly Furtado ou encore Star Sailor. À 7h53, votre horoscope de ce mardi 25 août. Bélier, vous ferez la connaissance de quelqu'un qui va vous attirer. Taureau, le signe fort du jour, vous êtes submergé de désir pour votre partenaire. Gémeaux, ne vous lancez pas dans des travaux trop risqués. Cancer, servez-vous de vos atouts, vous êtes irrésistible. Lion, vous êtes capable de vous adapter à toutes les situations. Vierge, célibataire, vous allez vivre des moments passionnés. Balance, les difficultés sont là pour vous faire évoluer. Scorpion, votre vie conjugale se déroule sans encombre. Sagittaire, tout peut arriver et vous bouleverser. Capricorne, vous serez plus intransigeant que d'habitude. Verseau, vous n'hésitez pas à mettre toutes les chances de votre côté. Poisson, une rencontre importante sera possible. À suivre sur Comtoise Radio, dans la playlist des Vosges chaunoises, on va avoir Star Sailor et puis juste après, dans l'actu des Vosges chaunoises, la fête des sports, ça va se dérouler ce week-end à Luxeuil. Interview à suivre, c'est dans 5 minutes.

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La version originale signée Star Sailor, Fall to the Floor. La suite de la prochaine demi-heure sur Comtoise Radio, l'assurance scolaire. Quelle différence avec la responsabilité civile? Est-ce qu'il faut la souscrire ou pas? Réponse, information dans Conseil d'experts dans moins de 20 minutes. Dans l'instant ludique, nous parlerons jeux de société avec God 5, 5 tuiles numérotées, plusieurs possibilités, une seule chance de trouver le bon code. Nous voyons ça dans 10 minutes, ça sera avec Guillaume. Et puis, nos enfants comtois vont nous partager leur belle découverte, leur bel endroit de l'été. Ça sera dans moins de 10 minutes sur Comtoise Radio. La playlist dévotionnoise se poursuit avec Britney Spears, Julien Lib, Nelly Furtado, mardi 25 août, 8h01.

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2: Bonjour, ce dimanche de 13h30 à 17h30 à Luxeuil, gymnase des Meurices, se déroule la fête des sports. Un événement familial, un objectif simple. Justine Taclet, adjointe au sport à la mairie de Luxeuil.
3: Découvrir les différentes associations qu'il peut y avoir à Luxeuil. Vous retrouverez des sports individuels tels que le ping-pong, le tennis ou encore la gym. Et puis des sports collectifs comme le hand, le basket, le foot. La nouveauté de cette année, c'est qu'il y aura un passeport du champion. Le but, c'est de découvrir 4 sports et ils feront partie d'un tirage au sort à la fin de la journée pour gagner un lot grâce à nos divers partenaires de la journée.
2: Et une buvette solidaire sera sur place également. À Vesoul, les habitants peuvent faire des achats groupés d'énergie. Le CCAS lance cette opération pour faire baisser les factures, le prix des factures. L'objectif est simple, plus il y aura de participants, et bien plus il sera possible de négocier les tarifs auprès des fournisseurs. L'électricité et le gaz sont concernés, les économies pourraient atteindre 25 à 30% de la note, soit environ 250 euros par an en moyenne. L'inscription n'engage pas, les participants pourront choisir ou non de souscrire à l'offre négociée. Le corps d'un jeune homme retrouvé mort par balle dans une propriété à côté d'une propriété en feu à Aillevillers et Liaumont. Un violent incendie a détruit une maison hier après-midi dans le hameau des Granges de la Branleur. Une trentaine de sapeurs-pompiers sont intervenus. L'habitation était entièrement détruite. À l'extérieur de la propriété, les secours ont découvert le corps sans vie d'un homme d'une vingtaine d'années. Une enquête judiciaire est en cours. Les investigations sont menées par les gendarmes de Saint-Loup-sur-Semouse avec la brigade de recherche de Lure. À Vesoul, les policiers sont intervenus à 2 reprises dimanche pour des faits de violence. Le matin, une femme a déclaré avoir reçu une gifle, avoir été mordue au pied par son ex-compagnon. L'homme de 39 ans interpellé peu après était alcoolisé, une enquête est en cours. Et quelques heures plus tard, c'est un homme de 46 ans qui aurait frappé ses parents, âgés de 81 ans. Lors de son arrestation, il aurait également tenté de s'en prendre aux policiers. Ses parents n'ont pas porté plainte, une enquête est ouverte. Ce soir, 18h, c'est le dernier marché de nuit de Luxeuil, un événement populaire avec plusieurs animations fortes. Pascaline, de l'Office de Tourisme de Luxeuil.
4: Bal de clôture, toujours avec DJ David. On retrouve nos amis de la BA116. Alors c'est l'occasion de venir échanger avec un pilote et visiter un cockpit d'avion devant l'Office de Tourisme. Et puis au niveau terroir, on reçoit le pâté de truite des Abbesses. Un régal vosgien à venir déguster au pied de la statue de Saint-Colomban.
2: Et c'est ce soir, en plein cœur du centre-ville, le dernier marché nuit de Luxeuil. Grisaille averse ce matin dans les Vosges-Saunoises, une qualité de l'air dégradée, jusqu'à 18 degrés dans la matinée. Cet après-midi, vigilance jaune aux orages dès 15h, avec des averses orageuses sur le pays de Luxeuil, sur le secteur de Sceaux et de Saint-Loup, des éclaircies sur le pays de Lure. 22 au mieux à Luxeuil et Fougerolles, 23 à Saint-Loup et Conflans-sur-Lanterne, 24 à Sceaux, La Creuse et au Val de Gounan. Demain, des éclaircies le matin avec 21 degrés au maximum, un ciel voilé l'après-midi et jusqu'à 28. Quel est le plus bel endroit que tu as découvert durant ces vacances? C'est la question qu'on a posée à nos enfants comtois. Leur réponse après Nelly Furtado.

0: Bon mardi avec Comptoise Radio, j'espère que tout se passe bien pour vous. Amir, Britney Spears, Julien Lib, c'est la suite de la playlist des Vauchonnoises. Il est 8h08 et chaque jour, nous allons à la rencontre des enfants de notre territoire. Nous leur posons une question dans l'air du temps, ce sont les enfants comtois. Chérine, Lucas, Alexia, Louane et Lydie sont au périscolaire de Froideconche. Ils nous parlent du plus bel endroit qu'ils ont découvert cet été.
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3: Quel est le plus bel endroit que tu as découvert pendant les vacances?
4: Le plus bel endroit que j'ai découvert est l'Italie, car les pizzas sont super bonnes là-bas. Les fonds, ils étaient cramés, genre ils étaient carbonisés. Et sinon, j'ai mangé de la margarita. J'ai fait Parme, Bédonia.
5: Moi, c'est Canet-en-Roussillon avec la mer et le sable chaud. Aussi, l'eau de la mer et les poissons.
6: Bordeaux chez mes grands-parents parce que y a beaucoup de soleil, de la plage et tout ce que j'aime.
7: Moi, mon plus bel endroit, c'était à Frépertuis parce que c'était la première fois que j'allais et que ça faisait longtemps que j'avais plus fait de manège. Ce qui m'a plu surtout, c'était les locomotives et le bateau pirate avec l'eau.
0: Demain, nos enfants comtois seront directeurs de leur école pendant une journée. On va voir ce qu'ils vont changer. On va jouer à God 5, un petit jeu de stratégie. Ça sera avec Guillaume dans l'instant ludique, ça s'appelle Julien Libre.

0: Bah sur Comtoise Radio, dans les Vosges chaunoises. Voilà, il suffit de demander Julien Lippe. Je suis un gars poli, moi je réponds. 8h12, vous êtes sur Comtoise Radio. Florent Pagny, Shania Twain, Amir, Britney Spears pour la suite. Et il est de retour. Bonjour Guillaume.
1: Bonjour JP.
0: Le patron vous a renouvelé pour une nouvelle saison.
1: Ah il paraît. En tout cas, je suis là.
0: Oh mon Dieu. Écoutez, j'ai vu de la lumière, je suis rentré. D'accord, oui.
1: Écoutez, ouais, on m'a pas dit de pas revenir, donc ouais. Voilà.
0: Oui, d'accord. Oh le morphale, oh je vois le truc. D'accord, bon. Chaque mardi, nous parlons jeux de société, c'est l'instant ludique. Et pour cette reprise, vous avez trouvé un jeu qui va nous faire chauffer les neurones, ça s'appelle God 5.
1: God 5 va tester votre logique. Le but du jeu est simple, il va falloir être le premier à trouver les 5 chiffres qui composent son code secret. God 5 se joue de 2 à 4 joueurs à partir de 8 ans.
0: On joue avec 60 tuiles numérotées, bah de 1 à 60.
1: Les tuiles ont aussi une couleur et en dessous des chiffres, on trouve 1, 2 ou 3 ronds. Avant de commencer la partie, les joueurs reçoivent une feuille de notes, un marqueur, un paravent et un support. Puis ils vont tous prendre 5 tuiles qui doivent toutes être de couleurs différentes. Ces tuiles vont être triées de la plus petite à la plus grande sur le support devant nous, mais elles sont triées par nos adversaires. Nous ne verrons que le dos des tuiles.
0: On connaît donc les numéros des adversaires et nous allons devoir demander des indices pour nous aider à déduire le code.
1: À son tour, on va révéler une des tuiles restantes sur la table, puis on va demander un indice en se servant des tuiles face visible sur la table. Il y a deux façons de demander un indice. Soit en demandant de classer la tuile dans son code afin de savoir quelles tuiles sont inférieures et supérieures à ce chiffre, soit en comparant le nombre de ronds sur cette tuile avec le nombre de ronds d'une des tuiles de son code.
0: Soit. On va éliminer soit. Des possibilités au fur et à mesure des tours.
1: On a toutes nos déductions sur notre fiche jusqu'à ce que l'on pense avoir trouvé nos 5 chiffres. À ce moment-là, il faut dire God 5, puis énoncer les chiffres dans l'ordre. Si tous les chiffres sont bons, la partie est gagnée, sinon la partie continue pour les autres joueurs.
0: Soit le jeu parfait pour échauffer les neurones après les vacances.
1: Soit God 5 est un jeu rapide et accessible. C'est un vrai bon jeu familial avec juste ce qu'il faut de stratégie. J'ai passé un week-end entier à ne jouer qu'à ça avec ma famille et on en a redemandé encore et encore.
0: Soit vous nous racontez toute votre vie à la fin, il faut que vous ayez expliqué le jeu.
1: Soit.
0: On vous retrouve au marché de nuit ce soir.
1: Exactement, ce soir.
0: Ok, il est courageux.
1: De oui. 18h30 jusqu'à 22h30.
0: Très bien. Il y aura le parapluie, il y aura tout peut-être à l'intérieur de la boutique.
1: S'il pleut, ce sera à l'intérieur.
0: S'il pleut, ce sera à l'intérieur. L'emplacement est bon, c'est-à-dire qu'il flotte à l'intérieur pendant que les autres se les caillent d'or. En plus, c'est chauffé. Il y a un moment où c'est climatisé, après c'est chauffé. Une belle journée, Guillaume.
1: Une belle journée à vous aussi, JP.
0: Merci. C'était n'importe quoi. Il est 8h15. Voici Britney Spears, I Wanna Go. Et puis juste après, nous parlons assurance scolaire sur Comtoise Radio.

0: Comptoise Radio. Florent Pagny, Shania Twain, Amir pour la suite de la playlist des Vosges Chaunoises. Et 8h18, chaque jour, nos experts répondent une question de notre quotidien. Une situation qui pourrait nous arriver, ces conseils d'experts, on s'intéresse à nos chères têtes blondes ce matin.
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3: Bonjour Jean-Pierre.
0: De l'agence mutuelle de Poitiers à Luxeuil-les-Bains, c'est bientôt la rentrée et arrive la fameuse assurance scolaire.
4: Comme beaucoup de parents, on pense que la responsabilité civile incluse gratuitement dans le contrat habitation suffit pour aller à l'école. Mais attention, c'est pas exactement la même chose qu'une véritable assurance scolaire. La responsabilité civile de l'assurance habitation sert principalement à indemniser les dommages que votre enfant pourrait causer à quelqu'un d'autre. 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En revanche, l'assurance scolaire, elle va plus loin. Elle protège votre enfant dans le cadre de sa vie scolaire et des activités liées à l'école, notamment en cas d'accident où il se blesse lui-même tout seul, même s'il n'a pas de responsable identifié. 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En résumé, la responsabilité civile protège surtout les autres contre les actes de votre enfant et l'assurance scolaire protège votre enfant lui-même. 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
0: Merci Stéphanie de l'agence mutuelle de Poitiers à Luxeuil. Et demain, on parlera état des lieux non signés. Que faire quand on refuse de signer un état des lieux? Ça sera demain dans Conseil d'experts à 8h19. Tous les voyants sont ouverts. Si vous circulez sur les routes des Vosges chaunoises, pas de soucis. Au niveau des trains, sur les gares de notre secteur, la circulation est normale. Vous allez faire le plein de carburant pour le gasoil. Vous le trouvez à 2,229€ à l'intermarché de Villers-Seixelles. 2,24€ aux stations Leclerc de Lure et de Saint-Sauveur. Le samplon 95 E10 est à 1,99€ au total de Vesoul et de Malvillers. 1,999€ à l'intermarché de Fougerolles. Pour le samplon 98, il est à 2,10€ au Leclerc de Noidon-les-Vesoul, 2,119€ à l'intermarché de Corbenay et 2,29€ à Auchan-Luxeuil. À suivre, dans l'actualité musicale, la chanteuse de la Star Academy, Marine, sort son deuxième album.

0: Pontoise Radio, Ed Sheeran, Florent Pagny et Shania Twain. Il est 8h23, chaque matin nous nous intéressons aux dernières nouvelles du monde de la musique, c'est l'actu musicale. Et Marine, de la Star Academy 2025, la gagnante, a terminé l'enregistrement de son deuxième disque. Bon, pour l'instant, il est dans le teasing, elle n'a pas encore dévoilé le titre du projet, ni sa date exacte de sortie.
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0: C'est pas la plus connue, celle-là, mais c'est la chanson de Marine qui était au cinéma. Alors Marine, son premier disque, c'était Cœur maladroit. Le deuxième sort quasiment un an après. Le premier avait dépassé les 100 000 exemplaires vendus en France.
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0: Ça, c'est une excuse qui aurait été idéale pour les mecs. Ah, j'en ai fait une. J'ai le cœur maladroit, tu sais. C'est tellement mignon, c'est tellement bien dit. Ah oui, j'ai pas changé l'ampoule, ça fait 6 mois que tu me le demandes, chérie. J'ai le cœur maladroit. Ça fonctionne tout ça. Non, mais en vrai de vrai, vous me croyez? Regardez. Chérie, ah oui, j'ai oublié de changer l'ampoule. C'est pas grave parce que...
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0: Ça passe crème. Je pourrais faire une demi-heure là-dessus. Bon, peut-être que l'actu des Volchonoises vous intéresse plus et vous aurez raison. Puisque la fête des sports, c'est ce week-end à Luxeuil. Interview après Shania Twain. Bienvenue sur Côtoise Radio. C'est JP le matin, rassurez-vous, je suis là jusqu'à 10h.
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0: Comptoise Radio, bienvenue, c'est JP le matin. Ce qui nous attend dans la prochaine demi-heure, déjà la playlist des Vauchonnoises. On aura Julien Doré, Ed Sheeran, Florent Pagny. Avant 9h, votre horoscope, vous êtes taureau, vous êtes le signe fort du jour. Dans 20 minutes, dans la revue de presse, nous parlerons usage détourné du protoxyde d'azote et les dégâts que ça peut causer, également crémation animale. Et puis avant ça, ChatGPT, une version pour adolescents existe, je vous en parle dans moins de 10 minutes. Et l'actu des Vauchonnoises, ça arrive juste après ça sur Comptoise Radio.
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0: Bonjour, ce dimanche de 13h30 à 17h30 à Luxeuil, gymnase des Meurices, se déroule la fête des sports. Un événement familial, un objectif simple. Justine Taclet, adjointe au sport à la mairie de Luxeuil.
5: Découvrir les différentes associations qu'il peut y avoir à Luxeuil. Vous retrouverez des sports individuels tels que le ping-pong, le tennis ou encore la gym. Et puis des sports collectifs comme le hand, le basket, le foot. La nouveauté de cette année, c'est qu'il y aura un passeport du champion. Le but, c'est de découvrir 4 sports et ils feront partie d'un tirage au sort à la fin de la journée pour gagner un lot grâce à nos divers partenaires de la journée.
0: Et vous aurez également une buvette solidaire sur place. À Vesoul, les habitants peuvent faire des achats groupés d'énergie. Le CCAS lance cette opération pour faire baisser le prix des factures. L'objectif est simple, plus il y aura de participants, plus il sera possible de négocier les tarifs auprès des fournisseurs. L'électricité et le gaz sont concernés. Les économies pourraient atteindre 25 à 30% du montant de la facture, soit environ 250 euros par an en moyenne. L'inscription n'engage pas, les participants pourront choisir ou non de s'inscrire à l'offre négocier. Le corps d'un jeune homme retrouvé mort par balle auprès d'une maison en feu à Ivillers et Liaumont. Un violent incendie a détruit une maison hier après-midi dans le hameau des Granges de la Branleur. Une trentaine de sapeurs-pompiers sont intervenus. L'habitation était entièrement détruite. À l'extérieur de la propriété, les secours ont découvert le corps sans vie d'un homme d'une vingtaine d'années. Une enquête judiciaire est en cours. Les investigations sont menées par les gendarmes de Saint-Loup-sur-Semouse avec la brigade de recherche de Lure. À Vesoul, les policiers sont intervenus à 2 reprises dimanche pour des faits de violence. Le matin, une femme a déclaré avoir reçu une gifle et avoir été mordue au pied par son ex-compagnon. L'homme de 39 ans interpellé peu après était alcoolisé. Une enquête est en cours et puis quelques heures plus tard, c'est un homme de 46 ans qui aurait frappé ses parents âgés de 81 ans. Lors de son arrestation, il aurait également tenté de s'en prendre aux policiers. Ses parents n'ont pas porté plainte. Une enquête est ouverte. Ce soir, 18h, c'est le dernier marché de nuit de Luxeuil, un événement populaire avec plusieurs animations fortes. Pascaline, de l'Office de Tourisme de Luxeuil.
6: Bal de clôture, toujours avec DJ David. On retrouve nos amis de la BA116. Alors c'est l'occasion de venir échanger avec un pilote et visiter un cockpit d'avion devant l'Office de Tourisme. Et puis au niveau terroir, on reçoit le pâté de truite des Abbesses. Un régal vosgien à venir déguster au pied de la statue de Saint-Colomban.
0: Le dernier marché de nuit de Luxeuil, c'est au cœur du centre-ville, à partir de 18h. Grisaille averse ce matin dans les Vauchonnoises, une qualité de l'air dégradée, jusqu'à 18 degrés au mieux dans la matinée. Cet après-midi, vigilance jaune aux orages dès 15h. Des averses orageuses sur le pays de Luxeuil, sur le secteur de Sceaux et de Saint-Loup, des éclaircies sur le pays de Lure. Au mieux, 22 degrés cet après-midi à Luxeuil et Fougerolles, 23 à Saint-Loup et Conflans-sur-Lanterne, 24 à Sceaux, La Creuse et au Val de Gounan. Demain, des éclaircies le matin, 21 degrés au maximum et un ciel voilé l'après-midi avec 28 au mieux. Après Florent Pagny, ChatGPT en version ado dans 3 minutes.

Bienvenue sur Comptoise Radio, c'est JP le matin, je vous accompagne jusqu'à 10h dans la playlist des Vauchonnoises, One Republic, Julien Doré et Ed Sheeran. À 8h36, ChatGPT lance une version sécurisée pour les adolescents. OpenAI renforce la protection des mineurs avec une version réservée aux 13-17 ans et c'est le système qui va estimer automatiquement l'âge de l'internaute selon les sujets abordés et son style d'écriture. Au moindre doute, le compte bascule directement vers cet espace restreint. Cette interface filtre tous les contenus sensibles ou explicites. Elle intègre aussi un mode étude où l'intelligence artificielle refuse de donner les réponses brutes aux devoirs scolaires. Elle guide l'élève pas à pas pour l'aider à trouver la solution par lui-même. Ça, c'est une bonne nouvelle. Les parents obtiennent également un droit de regard. Ils peuvent relier leur compte à celui de leur enfant pour couper l'accès la nuit ou recevoir des alertes en cas de détresse. Le déploiement a débuté le 19 août et ça va prendre 2 semaines au niveau mondial, donc il va y avoir quelques petits changements, tout comme la pub qui arrive aussi également sur ChatGPT. Il y a du bon et il y a un peu de moins bon. 8h37, vous circulez bien sur les routes des Vauchonnoises, c'est fluide, pas de soucis, tous les voyants sont au vert si vous allez prendre le train sur les gares du secteur ce matin. Pour aller faire le plein de carburant, vous trouvez le gasoil à 2,229€ à l'Intermarché de Villers-Excel, 2,24€ aux stations Leclerc de Lure et de Saint-Sauveur. Pour le sans-plomb 95 E10, il est à 1,99€ aux stations Total de Vesoul et de Malvillers, à 1,999€ à l'Intermarché de Fougerolles. Pour le sans-plomb 98, vous l'avez à 2,10€ au Leclerc de Noix-dans-les-Vesoul, 2,119€ à l'Intermarché de Corbenay et 2,129€ à Auchan-Luxeuil. À suivre, après Martin Garrix et Ed Sheeran, dans la revue de presse, on parlera protoxyde d'azote et crémation d'animaux dans 3 minutes. Stay.

Bon mardi avec Comtoise Radio, Tovlo, One Republic, Julien Doris. C'est la suite de la playlist des Vosges chaunoises. À 8h41, chaque matin, nous ouvrons les journaux en ligne ensemble. À lire sur les affiches de l'Haute-Saône.fr, Haute-Saône face aux dérives du protoxyde d'azote. Un neurologue alerte sur les risques, surnommé le gaz hilarant. Il inquiète de plus en plus, notamment par l'utilisation détournée qu'en font les jeunes. Et à Lure, le neurologue Frédéric Ramet constate directement les conséquences de son usage détourné. Utilisé normalement en médecine ou dans les siphons de crème fouettée ou de chantilly, le protoxyde d'azote est inhalé pour ses effets euphorisants. Une consommation répétée peut provoquer de graves atteintes du système nerveux, troubles de la mémoire, perte de sensibilité, paralysie et dans certains cas, les jeunes se retrouvent même en fauteuil roulant. Alors concrètement, le gaz bloque notamment la vitamine B12. Il est indispensable au bon fonctionnement des nerfs et selon le neurologue, prendre simplement des comprimés de vitamine B12 pour compenser ne suffit pas toujours. Certains patients doivent recevoir des injections pendant plusieurs mois, voire plusieurs années pour essayer de corriger les carences. Et à partir du 1er février, la vente de protoxyde d'azote aux particuliers sera interdite et son inhalation hors cadre médical pourra être sanctionnée d'un an de prison et de 3 750 € d'amende. À Lure comme à Luxeuil, des mesures locales ont également été prises pour lutter contre ce phénomène. À lire sur lesrepublicains.fr, le fait de crématiser son animal devient une pratique de plus en plus courante. À Vesoul, le premier crématorium pour animaux de Franche-Comté, a ouvert il y a un an et demi, connaît une très belle activité. Il travaille avec une quarantaine de cabinets vétérinaires. Trois solutions sont proposées aux propriétaires. Une crémation collective sans récupération des cendres, une crémation privée avec possibilité de se recueillir et de repartir immédiatement avec l'urne, et enfin une crémation individuelle avec récupération des cendres quelques jours plus tard. Et c'est cette dernière formule qui rencontre de plus en plus de succès. Selon le gérant Yann Mazoyer, les propriétaires souhaitent désormais récupérer les cendres de leur animal au même titre qu'un humain. Chiens et chats sont majoritaires, et le crématorium accueille aussi des lapins, des rongeurs, des serpents et même, plus étonnant, des insectes. Pour les professionnels, cette évolution traduit un changement dans notre rapport aux animaux de compagnie, désormais considérés comme de véritables membres de la famille. Et après avoir développé son activité en Haute-Saône, l'entreprise travaille déjà sur un nouveau projet de crématorium dans le secteur du Haut-Doubs. 8h43, erreur de médaille, le pire père de famille de l'année et le presque employé du mois, ou pas. Trois histoires improbables mais vraies, après Julien Doré.

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Bonjour, bon mardi sur Comptoise Radio. Axel Bauer, Tove Lo, One Republic pour la playlist des Vosges chaunoises. 8h47, des histoires improbables qui arrivent à des personnes ordinaires, c'est improbable mais vrai. À Sydney, les organisateurs d'un marathon ont eu un petit souci, une erreur sur les médailles du marathon. Ils ont gravé un stade allemand au lieu d'un monument australien. La médaille devait mettre en valeur les sites emblématiques de Sydney. En fait, les créateurs ont confondu l'Allianz Stadium de Sydney avec l'Allianz Arena de Munich. Et en fait, le stade de Munich, en fait, elle est faite avec des coussins gonflables sur les côtés. Et forcément, au lieu d'un bâtiment lisse, ils ont vu un bâtiment gonflé. Ils se sont dit, il y a peut-être un souci, les gars. Bon, heureusement, c'est pas comme s'ils étaient payés pour ça. Ah si, ils étaient payés pour ça, c'est moche. Au Japon, un père de famille voulait à tout prix finir de gravir le mont Fuji. Il a fait l'ascension avec son petit de 7 ans. Ils se sont retrouvés à 2000 mètres d'altitude. Bah évidemment, le petit à 7 ans, plein les pattes. Il s'est dit, papa, je peux plus. Papa, je peux plus. Ah oui, mais papa, il veut aller grimper le mont Fuji. Bah écoute, tu restes là. Il aurait pu le prendre sur son dos. Tu restes là, tu m'attends. Tiens, je te file à manger. Papa revient. Tu bouges pas, papa revient. Bon, il a quand même fini l'ascension du mont Fuji. Le petit a été récupéré par le personnel d'un refuge. Et le papa s'est fait taper sur les doigts pour négligence. Et a écopé d'un simple avertissement. Voilà, voilà. J'imagine le couple après. Bon bah je te laisse seul avec les enfants. Non, finalement je vais prendre les enfants. Oui, ça vaut peut-être mieux madame. En Allemagne, des salariés ont appelé les pompiers alors qu'ils étaient en pleine visioconférence. Pourquoi ? Parce qu'un de leurs collègues en télétravail ne répondait plus à leur appel. L'homme avait une soixantaine d'années, il bossait en télétravail à son domicile. À un moment donné, il quitte l'ordi, on le voit plus à l'image. Qu'est-ce qu'il fait ? Il va tranquillement s'installer sur le canapé. Eh ben oui, il s'est endormi. Il avait un peu trop picolé, il s'est endormi, sauf que les collègues ont appelé les pompiers. Le truc, le film, les pompiers arrivent, montent dans l'appartement par l'extérieur, rentrent par le balcon, ouvrent la fenêtre, et le gars avait trop bu et il s'est endormi dans le canapé. Voilà, voilà, l'employé du mois, ou pas du tout. 8h49, belle matinée.

0: Bauer et Tove Lo du Extromaï pour la suite. Juste avant votre horoscope de ce mardi 25 août.
1: Bélier, vous ferez la connaissance de quelqu'un qui va vous attirer.
2: Taureau, le signe fort du jour, vous êtes submergé de désirs pour votre partenaire.
3: Gémeaux, ne vous lancez pas dans des travaux trop risqués.
4: Cancer, servez-vous de vos atouts, vous êtes irrésistible.
5: Lion, vous êtes capable de vous adapter à toutes les situations.
6: Vierge, célibataire, vous allez vivre des moments passionnés.
7: Balance, les difficultés sont là pour vous faire évoluer.
8: Scorpion, votre vie conjugale se déroule sans encombre.
9: Sagittaire, tout peut arriver et vous bouleverser.
10: Capricorne, vous serez plus intransigeant que d'habitude.
11: Verseau, vous n'hésitez pas à mettre toutes les chances de votre côté.
12: Poisson, une rencontre importante sera possible.
13: Dans 4 minutes à 8h, la fête des sports se déroule ce week-end à Luxeuil.
14: Interview à suivre dans l'actu des Vosges-Chaunoises.
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2: Comptoise Radio, bienvenue, c'est JP le matin. Dans la prochaine demi-heure, on va retrouver nos enfants en Comtois. Ils nous parleront du plus bel endroit qu'ils ont découvert cet été. Ça sera dans 20 minutes. Dans 10 minutes, dans Conseil d'experts, nous nous intéresserons à l'assurance scolaire. C'est la suite. Pour la playlist des voix chenoises, Indila, Alex Warren et Axel Bauer. Mardi, nous sommes le 25 août, il est 9h.

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1: Jean-Pierre Pointeau.
2: Bonjour, ce dimanche de 13h30 à 17h30 à Luxeuil, gymnase des Meurices, se déroule la fête des sports. Un événement familial, un objectif simple. Justine Taclet, adjointe au sport à la mairie de Luxeuil.
3: Découvrir les différentes associations qu'il peut y avoir à Luxeuil. Vous retrouverez des sports individuels tels que le ping-pong, le tennis ou encore la gym. Et puis des sports collectifs comme le hand, le basket, le foot. La nouveauté de cette année, c'est qu'il y aura un passeport du champion. Le but, c'est de découvrir 4 sports et ils feront partie d'un tirage au sort à la fin de la journée pour gagner un lot grâce à nos divers partenaires de la journée.
2: Et une buvette solidaire sera aussi sur place. À Vesoul, les habitants peuvent faire des achats groupés d'énergie. Le CCAS lance cette opération pour faire baisser le prix des factures. L'objectif est simple, plus il y aura de participants, plus il sera possible de négocier les tarifs auprès des fournisseurs. L'électricité et le gaz sont concernés. Les économies pourraient atteindre 25 à 30% de la note. Ça représente environ 250 euros par an en moyenne. L'inscription n'engage pas. Les participants pourront choisir ou non de souscrire à l'offre négociée. Le corps d'un jeune homme retrouvé mort par balle près d'une maison en feu à Ivillers et Liaumont. Un violent incendie a détruit une maison hier après-midi dans le hameau des Granges de la Branleur. Une trentaine de sapeurs-pompiers sont intervenus. L'habitation était entièrement détruite et à l'extérieur de la propriété, les secours ont découvert le corps sans vie d'un homme d'une vingtaine d'années. Une enquête judiciaire est en cours. Les investigations sont menées par les gendarmes de Saint-Loup avec la brigade de recherche de Lure. À Vesoul, les policiers sont intervenus deux fois dimanche pour des faits de violence. Le matin, une femme a déclaré avoir reçu une gifle et avoir été mordue au pied par son ex-compagnon. L'homme de 39 ans, interpellé peu après, était alcoolisé. Une enquête est en cours et quelques heures plus tard, un homme de 46 ans aurait frappé ses parents, âgés de 81 ans, lors de son arrestation. Il en aurait tenté de s'en prendre aux policiers. Ses parents n'ont pas porté plainte. Une enquête est ouverte. Ce soir, 18h, c'est le dernier marché de nuit de Luxeuil, un événement populaire avec plusieurs animations fortes. Pascaline, de l'Office de tourisme de Luxeuil.
4: Bal de clôture, toujours avec DJ David. On retrouve nos amis de la BA 116. Alors c'est l'occasion de venir échanger avec un pilote et visiter un cockpit d'avion devant l'Office de tourisme. Et puis au niveau terroir, on reçoit le pâté de truite des Abbesses. Un régal vosgien à venir déguster au pied de la statue de Saint-Colomban.
2: C'est le dernier marché nuit de Luxeuil en plein cœur du centre-ville. La météo, grisaille, quelques gouttes ce matin dans les Vosges-Saunoises, une qualité de l'air dégradée, 18 degrés ou mieux dans la matinée. Cet après-midi, vigilance jaune aux orages dès 15h. Des averses orageuses sur le pays de Luxeuil, sur le secteur de Sceaux et de Saint-Loup. Des éclaircies sur le pays de Lure. Pour les températures, au maximum 22 à Luxeuil et Fougerolles, 23 à Saint-Loup et Conflans sur Lanterne, 24 à Sceaux, La Creuse et au Val de Gounan. Demain, des éclaircies le matin, 21 degrés au maximum, et puis l'après-midi, un ciel voilé avec 28 degrés au mieux. Alex Warren, Axel Bauer, et juste après, nous parlons assurance scolaire dans Conseil d'experts. Bienvenue!

0: Comptoise Radio, soyez les bienvenus. Johnny, K-pop, Demon Hunter, Indila, c'est la suite de la playlist des Vauchonnoises. À 9h11, chaque jour, nos experts répondent à une question de notre quotidien, une situation qui pourrait nous arriver, ces conseils d'experts. Et forcément, à quelques jours de la rentrée, nous parlons assurance scolaire.
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2: Jean-Pierre Poinceau.
3: Bonjour Jean-Pierre.
0: De l'agence mutuelle de Poitiers à Luxeuil-les-Bains, c'est bientôt la rentrée et arrive la fameuse assurance scolaire.
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0: Merci Stéphanie de l'agence mutuelle de Poitiers à Luxeuil. Et puis demain, nous parlerons location et état des lieux. Quand l'état des lieux n'est pas signé, que faire? Ça sera avec Sandrine Deladille. À suivre, le lieu préféré de cet été de nos enfants comtois. Ça sera après Indila et K-pop Demon Hunter.

0: Belle matinée. Vous êtes sur Comptoise Radio. Rendez-vous, c'est le nouveau titre de Vanessa Paradis, ça arrive. Nous aurons également Rémi Zéro et Johnny Hallyday. À 9h18 chaque jour, nous allons à la rencontre des enfants de notre territoire. Nous leur posons une question dans l'air du temps. Ce sont les enfants comtois. Chérine, Lucas, Alexia, Louane et Lydie sont au périscolaire de Froideconche. Ils nous parlent du plus bel endroit qu'ils ont découvert cet été.
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3: Quel est le plus bel endroit que tu as découvert pendant les vacances ?
4: Le plus bel endroit que j'ai découvert est l'Italie, car les pizzas sont super bonnes là-bas. Les fonds, ils étaient cramés, genre ils étaient carbonisés. Et sinon, j'ai mangé de la margarita. J'ai fait Parme, Bédonia.
5: Moi, c'est Canet-en-Roussillon avec la mer et le sable chaud. Aussi, l'eau de la mer et les poissons.
6: Bordeaux, chez mes grands-parents, parce qu'il y a beaucoup de soleil, de la plage et tout ce que j'aime.
7: Moi, mon plus bel endroit, c'était à Frépertuis, parce que c'était la première fois que j'allais et que ça faisait longtemps que j'avais plus fait de manège. Ce qui m'a plu surtout, c'était les locomotives et le bateau pirate avec l'eau.
0: Mais tu m'étonnes avec la canicule, le bateau pirate où tu t'arroses, oui, en t-shirt et puis tout trempé, évidemment, ça a dû faire du bien. Demain, nos enfants comtois deviendront le directeur de leur école. Le temps d'une journée, ils vont nous dire ce qu'ils changeraient. Ça va valoir des points. 9h20 sur Comtoise Radio.
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0: À suivre, dans l'actu des Vosges-Saônoises, on parle fête des sports à Luxeuil.

0: Comptoise Radio, merci de nous avoir choisi, c'est JP le matin. Ce qui arrive dans la playlist des Vosges-Chaunoises, on aura Olivia Ruiz, Kungs, le dernier titre de Vanessa Paradis, ça s'appelle Rendez-vous. Dans la prochaine demi-heure, votre horoscope, vous êtes taureau, vous êtes le signe fort du jour. Et puis avant ça, coup d'œil sur les entreprises qui recrutent dans les Vosges-Chaunoises, c'est la suite. Et dans moins de deux minutes, c'est l'actu des Vosges-Chaunoises sur Comptoise Radio.
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5: Jean-Pierre Pointeau.
0: Bonjour, ce dimanche de 13h30 à 17h30 à Luxeuil, gymnase des Meurices, se déroule la fête des sports, un événement familial. Un objectif simple, Justine Taclet, adjointe au sport à la mairie de Luxeuil.
6: Découvrir les différentes associations qu'il peut y avoir à Luxeuil. Vous retrouverez des sports individuels tels que le ping-pong, le tennis ou encore la gym. Et puis des sports collectifs comme le hand, le basket, le foot. La nouveauté de cette année, c'est qu'il y aura un passeport du champion. Le but, c'est de découvrir 4 sports et ils feront partie d'un tirage au sort à la fin de la journée pour gagner un lot grâce à nos divers partenaires de la journée.
0: Une buvette solidaire sera aussi sur place. À Vesoul, les habitants peuvent faire des achats groupés d'énergie. Le CCAS lance cette opération pour faire baisser les factures. L'objectif est simple, plus il y aura de participants, plus il sera possible de négocier les tarifs auprès des fournisseurs. Électricité et gaz sont concernés. Les économies pourraient atteindre 25 à 30% de la note, soit environ 250 euros par an en moyenne. L'inscription n'engage pas, les participants pourront choisir ou non de souscrire à l'offre négociée. Le corps d'un jeune homme retrouvé mort par balle près d'une maison en feu à Ivillers et Liaumont. Un violent incendie a détruit une maison hier après-midi dans le hameau des Granges de la Branleur. Une trentaine de sapeurs-pompiers sont intervenus. L'habitation a été entièrement détruite. À l'extérieur de la propriété, les secours ont découvert le corps sans vie d'un homme d'une vingtaine d'années. Une enquête judiciaire est en cours. Les investigations sont menées par les gendarmes de Saint-Loup avec la brigade de recherche de Lure. À Vesoul, les policiers sont intervenus à 2 reprises dimanche pour des faits de violence. Le matin, une femme a déclaré avoir reçu une gifle, avoir été mordue au pied par son ex-compagnon. L'homme de 39 ans interpellé peu après était alcoolisé. Une enquête est en cours et quelques heures plus tard, un homme de 46 ans aurait frappé ses parents, âgés de 81 ans. Lors de son arrestation, il aurait tenté de s'en prendre aux policiers. Ses parents n'ont pas porté plainte. Une enquête est ouverte. Ce soir, 18h, c'est le dernier marché de nuit de Luxeuil, un événement populaire avec plusieurs animations fortes. Pascaline, de l'Office de tourisme de Luxeuil.
7: Bal de clôture, toujours avec DJ David. On retrouve nos amis de la BA116. Alors, c'est l'occasion de venir échanger avec un pilote et visiter un cockpit d'avion devant l'Office de tourisme. Et puis, au niveau terroir, on reçoit le pâté de truite des Abbesses, un régal vosgien à venir déguster au pied de la statue de Saint-Colomban.
0: Et c'est ce soir à Luxeuil, centre-ville, à partir de 18h. De la grisaille, quelques averses ce matin dans les Vosges-Chaunoises, une qualité de l'air dégradée, 18 degrés au mieux. Cet après-midi, attention, vigilance jaune aux orages dès 15h. Des averses orageuses sur le pays de Luxeuil, sur le secteur de Sceaux et de Saint-Loup. Des éclaircies sur le pays de Lure. Pour les températures, 22 degrés à Luxeuil et Fougerolles, 23 à Saint-Loup et Conflans-sur-Lanterne, 24 à Sceaux, La Creuse et au Val-de-Gounans. Demain, des éclaircies le matin, 21 degrés au maximum et puis un ciel voilé l'après-midi avec 28 au mieux. Le nouveau Vanessa Paradis, rendez-vous, Kongs est juste après vos offres d'emploi.

0: Comptoise Radio et la playlist des Vosges Chaunoises. Le nouveau titre de Muse, Night Chief Superstar, Olivia Ruiz arrive. Et à 9h39, ça recrute dans le pays de Lure, dans les Vosges et à côté de Vesoul.
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2: Jean-Pierre Poinceau.
3: Bonjour, à Roye, au Fournil des Saveurs recrute un apprenti pâtissier, c'est un contrat d'apprentissage de 2 ans, 35 heures semaine, rémunération selon la convention d'apprentissage. Vous apprenez à préparer des pâtisseries, des produits de confiserie, de chocolaterie et de glacerie, à doser les ingrédients et à entretenir le matériel de pâtisserie dans le respect des règles d'hygiène. Vous préparez un CAP pâtissier, vous êtes motivé pour apprendre le métier, vous maîtrisez les bases de la préparation et du dosage des ingrédients, les débutants sont acceptés. À Fresse-sur-Moselle, la mairie recrute un adjoint administratif territorial en CDD de 12 mois, 35 heures par semaine, vous travaillez du mardi au samedi, salaire selon la grille, possibilité d'embauche à l'issue du contrat, vous assurez l'accueil, la gestion de dossiers administratifs, le courrier, la facturation de l'assainissement et les opérations postales au sein de l'agence communale. Une première expérience de 3 mois dans l'administratif est demandée, vous êtes à l'aise avec l'accueil du public, la gestion administrative et les outils numériques. À Puzet, Vibes recrute un vendeur en prêt-à-porter CDD temps complet. Vous travaillez le samedi, le salaire est selon les compétences, le poste est à pourvoir dès maintenant. Vous assurez la vente et le conseil, la tenue du magasin, le merchandising, ainsi que la réception et le rangement des marchandises. Vous veillez à la satisfaction des clients et aux objectifs de vente. Vous avez 6 mois d'expérience en vente prêt-à-porter, idéalement avec un CAP ou BEP vente. Vous êtes dynamique, vous avez le sens du service, êtes autonome et réactif. Pour postuler dès maintenant, sur francetravail.fr.
0: Vous êtes taureau, vous êtes le signe fort du jour. L'horoscope complet après Muse et Olivia Ruiz. Excellent mardi, vous êtes sur Comptoise Radio.

Belle matinée, merci d'avoir choisi Comtoise Radio. À suivre, dans la playlist de vos chaunoises, on aura Jérémy Frérot ou encore Vita. On a un point en avance pour l'horoscope de ce mardi 25 août. Bélier, vous ferez la connaissance de quelqu'un qui va vous attirer. Taureau, le signe fort du jour, vous êtes submergé de désir par votre partenaire, pour votre partenaire même. Gémeaux, ne vous lancez pas dans des travaux trop risqués. Cancer, servez-vous de vos atouts, vous êtes irrésistible. Lion, vous êtes capable de vous adapter à toutes les situations. Tu veux faire l'horoscope, Raphaël ? On est avec le petit dernier. Vierge, célibataire, vous allez vivre des moments passionnés. Balance, les difficultés sont là pour vous faire évoluer. Scorpion, votre vie conjugale se déroule sans encombre. Sagittaire, tout peut arriver et vous bouleverser. Capricorne, vous serez plus intransigeant que d'habitude. Verseau, vous n'hésitez pas à mettre toutes les chances de votre côté. Poisson, une rencontre importante sera possible. À suivre à 10h dans l'actu des Vosges chaunoises, la fête des sports se déroule ce week-end à Luxeuil. Interview. Avant ça, voici Vita. Très belle matinée, excellent mardi. C'est JP le matin, je vous accompagne jusqu'à 10h. La playlist des Vosges chaunoises, Jérémy Frérot, Vita pour la suite.

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1: Jean-Pierre Pointeau.
2: Bonjour, ce dimanche de 13h30 à 17h30 à Luxeuil, gymnase des Meurices, se déroule la fête des sports, un événement familial, un objectif simple. Justine Taclet, adjointe au sport à la mairie de Luxeuil.
3: Découvrir les différentes associations qu'il peut y avoir à Luxeuil. Vous retrouverez des sports individuels tels que le ping-pong, le tennis ou encore la gym. Et puis des sports collectifs comme le hand, le basket, le foot. La nouveauté de cette année, c'est qu'il y aura un passeport du champion. Le but, c'est de découvrir 4 sports et ils feront partie d'un tirage au sort à la fin de la journée pour gagner un lot grâce à nos divers partenaires de la journée.
2: Et une buvette solidaire sera aussi sur place. À Vesoul, les habitants peuvent faire des achats d'énergie groupés. Le CCAS lance cette opération pour faire baisser la facture. L'objectif est simple, plus il y aura de participants, plus il sera possible de négocier les tarifs auprès des fournisseurs. Électricité, gaz sont concernés. Les économies pourraient atteindre 25 à 30% de la facture, soit environ 250 euros par an, c'est une moyenne. L'inscription n'engage pas, les participants pourront choisir ou non de souscrire à l'offre négociée. Le corps d'un jeune homme retrouvé mort par balle près d'une maison en feu à Ivillers. Un violent incendie a détruit une maison hier après-midi dans le hameau des Granges de la Branleur. Une trentaine de sapeurs-pompiers sont intervenus. L'habitation a été entièrement détruite. À l'extérieur de la propriété, les secours ont découvert le corps sans vie d'un homme d'une vingtaine d'années. Une enquête judiciaire est en cours. Les investigations sont menées par les gendarmes de Saint-Loup-sur-Semouse avec la brigade de recherche de Lure. À Vesoul, les policiers sont intervenus à 2 reprises dimanche pour des faits de violence. Le matin, une femme a déclaré avoir reçu une gifle, avoir été mordue au pied par son ex-compagnon. L'homme de 39 ans, interpellé peu après, était alcoolisé. Une enquête est en cours et puis quelques heures plus tard, un homme de 46 ans aurait frappé ses parents âgés de 81 ans. Lors de son arrestation, il aurait tenté de s'en prendre aux policiers. Ses parents n'ont pas porté plainte. Une enquête est ouverte. Ce soir, 18h, c'est le dernier marché de nuit de Luxeuil, un événement populaire avec plusieurs animations fortes. Pascaline, de l'Office de tourisme de Luxeuil.
4: Bal de clôture, toujours avec DJ David. On retrouve nos amis de la BA 116. Alors c'est l'occasion de venir échanger avec un pilote et visiter un cockpit d'avion devant l'Office de tourisme. Et puis au niveau terroir, on reçoit le pâté de truite des Abbesses, un régal vosgien à venir déguster au pied de la statue de Saint-Colomban.
2: Le dernier marché de nuit de Luxeuil, ça se déroule au centre-ville en plein cœur. La météo, grisaille, averse ce matin dans les Vosges-Saunoises, une qualité de l'air qui est dégradée jusqu'à 18 degrés dans la matinée. Cet après-midi, vigilance jaune aux orages dès 15h. Des averses orageuses sur le pays de Luxeuil, sur le secteur de Sceaux et de Saint-Loup et de belles éclaircies sur le pays de Lure. Pour les températures, 22 degrés à Luxeuil et Fougerolles, 23 à Saint-Loup et Conflans-sur-Lanterne, 24 à Sceaux, La Creuse et au Val-de-Gounan. Demain, des éclaircies le matin, 21 degrés maximum et puis un ciel voilé l'après-midi avec 28 degrés. Raphaël, tu veux dire quelque chose? Vas-y bonhomme. Le petit dernier est là. Non, il est omnubilé par le micro. À demain 7h, salut.

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2: Luxeuil vient de dévoiler sa nouvelle saison culturelle. Nous la découvrons demain dans l'actu des Vauchonnoises. 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
1: 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À 7h38, film historique et avant-première nous attendent au cinéma Méliès de Lure.
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2: Bonjour, ce dimanche de 13h30 à 17h30 à Luxeuil, gymnase des Meurices, se déroule la fête des sports. Un événement familial, un objectif simple. Justine Taclet, adjointe au sport à la mairie de Luxeuil.
3: Découvrir les différentes associations qu'il peut y avoir à Luxeuil. Vous retrouverez des sports individuels tels que le ping-pong, le tennis ou encore la gym. Et puis des sports collectifs comme le hand, le basket, le foot. La nouveauté de cette année, c'est qu'il y aura un passeport du champion. Le but, c'est de découvrir 4 sports et ils feront partie d'un tirage au sort à la fin de la journée pour gagner un lot grâce à nos divers partenaires de la journée.
2: Une buvette solidaire sera aussi sur place. À Vesoul, les habitants peuvent faire des achats groupés d'énergie. Le CCAS lance cette opération pour faire baisser les factures. L'objectif est simple, plus il y aura de participants, plus il sera possible de négocier les tarifs auprès des fournisseurs. L'électricité et le gaz sont concernés. Les économies pourraient atteindre 25 à 30%, soit environ 250 euros par an en moyenne. L'inscription n'engage pas. Les participants pourront choisir ou non de souscrire à l'offre négociée. Le corps d'un jeune homme retrouvé mort par balle près d'une maison en feu à Ivillers et Liaumont. Un violent incendie a détruit une maison hier après-midi dans le hameau des Granges de la Branleur. Une trentaine de sapeurs-pompiers sont intervenus. L'habitation était entièrement détruite. À l'extérieur de la propriété, les secours ont découvert le corps sans vie d'un homme d'une vingtaine d'années. Une enquête judiciaire est en cours. Les investigations sont menées par les gendarmes de Saint-Loup et la brigade de recherche de Lure. À Vesoul, les policiers sont intervenus à 2 reprises dimanche pour des faits de violence. Le matin, une femme a déclaré avoir reçu une gifle, avoir été mordue au pied par son ex-compagnon. L'homme de 39 ans, interpellé peu après, était alcoolisé. Une enquête est en cours. Et quelques heures plus tard, un homme de 46 ans aurait frappé ses parents, âgés de 81 ans. Lors de son arrestation, il aurait tenté de s'en prendre aux policiers. Ses parents n'ont pas porté plainte. Une enquête est ouverte. Ce soir, 18h, c'est le dernier marché nuit de Luxeuil, un événement populaire avec plusieurs animations fortes. Pascaline, de l'Office de tourisme de Luxeuil.
4: Bal de clôture, toujours avec DJ David. On retrouve nos amis de la BA 116. Alors, c'est l'occasion de venir échanger avec un pilote et visiter un cockpit d'avion devant l'Office de tourisme. Et puis, au niveau terroir, on reçoit le pâté de truite des Abbesses. Un régal vosgien à venir déguster au pied de la statue de Saint-Colomban.
2: Cet après-midi, vigilance jaune aux orages dès 15h dans les Vosges-Saunoises, des averses orageuses sur le pays de Luxeuil et le secteur de Sceaux et Saint-Loup, des éclaircies sur le pays de Lure, 22 à Luxeuil et Fougerolles, 23 à Saint-Loup et Conflans-sur-Lanterne, 24 à Sceaux, La Creuse et au Val de Gounan. Demain, des éclaircies le matin, 21 degrés au maximum, un ciel voilé l'après-midi avec 28. Très bon mardi sur Comtoise Radio.

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1: Jean-Pierre Poinceau.
2: Bonjour Sandrine.
3: Bonjour.
2: De la DIL 70-90, l'association interdépartementale d'information sur le logement, basée à Vesoul. Lors de l'état des lieux de sortie de mon logement, je ne suis pas d'accord avec ce qu'a noté le propriétaire et je refuse de signer l'état des lieux. Quelle suite donner à ce refus ?
3: Si effectivement vous n'arrivez pas à vous mettre d'accord avec le propriétaire sur l'état du logement et que l'état de sortie n'est pas signé, il y a deux possibilités. Soit le propriétaire en reste là et ne fait rien, ça veut dire qu'il y aura absence d'état des lieux de sortie. Et là, vous serez en droit, dans le délai d'un mois, de demander le remboursement des dépôts de garantie du fait qu'aucun document ne démontre des dégradations dans le logement. Ou la deuxième option, le propriétaire fait appel dans ce cas-là à un commissaire de justice. Et là, les frais sont partagés par moitié. Donc là, le commissaire de justice, hein, ce qu'on appelle un huissier, va donc constater l'état du logement. S'il y a des dégradations, donc là, évidemment, le propriétaire se servira de ce constat pour chiffrer les dégradations et vous les réclamer. Si en revanche, le commissaire de justice ne constate aucune dégradation, dans ce cas-là, effectivement, vous serez dans votre droit de réclamer le remboursement du dépôt de garantie.
2: Merci Sandrine, de la DIL 70-90, basée à Vesoul.
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1: Jean-Pierre Poinceau.
2: Bonjour, à Vesoul, la caisse primaire d'assurance maladie recrute un aide-comptable. Vous travaillerez en CDI, temps complet, salaire, le SMIC, avec intéressement, mutuel et ticket resto. Vous participez à la gestion de la trésorerie, à la tenue de la comptabilité, au recouvrement des créances. Vous traitez les opérations bancaires, les enregistrements comptables et les rapprochements de comptes. Vous avez un bac plus 2 en comptabilité et un an d'expérience. Vous êtes rigoureux, organisé, réactif, appréciez le travail en équipe. À Luxeuil, SOR recrute un technicien référent réseau eau potable et assainissement. C'est un CDI, 37h30 par semaine, avec des astreintes environ une semaine toutes les 5 semaines. Le salaire va de 25 à 35 000 euros brut par an, avec 13e mois, prime, intéressement et ticket resto. Vous accompagnez le chef de secteur, assurez la surveillance, l'entretien et la maintenance des réseaux et installations. Vous coordonnez les équipes, recherchez les fuites et participez au suivi des ouvrages. Vous avez des connaissances en hydraulique, traitement de l'eau et maintenance. Vous êtes autonome, rigoureux, avez le sens du service. Le permis est indispensable. À Certigny, FD Usinage recrute un régleur en tournage fraisage, CDI 40 heures semaine en horaire posté, le salaire jusqu'à 13 euros brut de l'heure avec prime et complémentaire santé. Vous réglez les tours et centres d'usinage à commande numérique, choisissez et montez les outils, programmez les machines et contrôlez la qualité des pièces produites. Vous accompagnez également les opérateurs sur le suivi des outils et des réglages. Vous maîtrisez la lecture de documents techniques et l'utilisation de machines-outils à commande numérique. Des compétences en FAO sont demandées et les débutants sont acceptés. Francetravail.fr pour postuler.
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2: 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À 7h38, film historique et avant-première nous attendent au cinéma Méliès de Lure.
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2: Bonjour.
3: C'est la fête de la lutte à Vounant avec de nombreuses animations pour toute la famille, ainsi que des concerts et un feu d'artifice, avec François Nicolas, président de l'association Espoir de la butte de Vounant.
4: Samedi, à partir de 17h, on a des stands pour les enfants, casse-boîte, pêche à la ligne, et puis les adultes aussi, il y a carabines, fléchettes, et il y aura de l'animation sur le podium. Et à partir de 19h, il y a des repas. Il y a le concert, à partir de 21h, avec Guitar Sun. Et si tout se passe bien, à 23h, il y aura le feu d'artifice, mais ça, on attend les décisions de la préfecture. Le dimanche, à partir de 7h, donc c'est le vide-grenier dans la rue, et les stands d'animation seront là aussi. L'après-midi, il y a l'harmonie municipale de Belverne, et les majorettes, les paillettes de Lure, qui viendront animer. On a encore la chance, au bout de 52 ans, d'avoir autant de bénévoles, puisque chaque année, on monopolise à peu près une soixantaine de bénévoles sur les deux jours, et cette année, ils sont encore là.
3: Ce week-end, c'est la fête de la butte à Vounant, avec de nombreuses animations, le concert de Guitar Sun, le feu d'artifice, le vide-grenier ainsi que l'harmonie municipale de Belverne et les majorettes.

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1: 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À 7h38, film historique et avant-première nous attendent au cinéma Méliès de Lure.
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2: Bonjour, ce dimanche de 13h30 à 17h30 à Luxeuil, gymnase des Meurices, se déroule la fête des sports. Un événement familial, un objectif simple. Justine Taclet, adjointe au sport à la mairie de Luxeuil.
3: Découvrir les différentes associations qu'il peut y avoir à Luxeuil. Vous retrouverez des sports individuels tels que le ping-pong, le tennis ou encore la gym. Et puis des sports collectifs comme le hand, le basket, le foot. La nouveauté de cette année, c'est qu'il y aura un passeport du champion. Le but, c'est de découvrir 4 sports et ils feront partie d'un tirage au sort à la fin de la journée pour gagner un lot grâce à nos divers partenaires de la journée.
2: Une buvette solidaire sera aussi sur place. À Vesoul, les habitants peuvent faire des achats groupés d'énergie. Le CCAS lance cette opération pour faire baisser les factures. L'objectif est simple, plus il y aura de participants, plus il sera possible de négocier les tarifs auprès des fournisseurs. L'électricité et le gaz sont concernés. Les économies pourraient atteindre 25 à 30%, soit environ 250 euros par an en moyenne. L'inscription n'engage pas. Les participants pourront choisir ou non de souscrire à l'offre négociée. Le corps d'un jeune homme retrouvé mort par balle près d'une maison en feu à Yvillers et Liaumont. Un violent incendie a détruit une maison hier après-midi dans le hameau des Granges de la Branleur. Une trentaine de sapeurs-pompiers sont intervenus. L'habitation était entièrement détruite. À l'extérieur de la propriété, les secours ont découvert le corps sans vie d'un homme d'une vingtaine d'années. Une enquête judiciaire est en cours. Les investigations sont menées par les gendarmes de Saint-Loup et la brigade de recherche de Lure. À Vesoul, les policiers sont intervenus à 2 reprises dimanche pour des faits de violence. Le matin, une femme a déclaré avoir reçu une gifle, avoir été mordue au pied par son ex-compagnon. L'homme de 39 ans, interpellé peu après, était alcoolisé. Une enquête est en cours. Et quelques heures plus tard, un homme de 46 ans aurait frappé ses parents, âgés de 81 ans. Lors de son arrestation, il aurait tenté de s'en prendre aux policiers. Ses parents n'ont pas porté plainte. Une enquête est ouverte. Ce soir, 18h, c'est le dernier marché nuit de Luxeuil, un événement populaire avec plusieurs animations fortes. Pascaline, de l'Office de tourisme de Luxeuil.
4: Bal de clôture, toujours avec DJ David. On retrouve nos amis de la BA116. Alors, c'est l'occasion de venir échanger avec un pilote et visiter un cockpit d'avion devant l'Office de tourisme. Et puis, au niveau terroir, on reçoit le pâté de truite des Abbesses. Un régal vosgien à venir déguster au pied de la statue de Saint-Colomban.
2: Cet après-midi, vigilance jaune aux orages dès 15h dans les Vosges chaunoises, des averses orageuses sur le pays de Luxeuil et le secteur de Sceaux et Saint-Loup, des éclaircies sur le pays de Lure, 22 à Luxeuil et Fougerolles, 23 à Saint-Loup et Conflans-sur-Lanterne, 24 à Sceaux, La Creuse ou Val de Gounan. Demain, des éclaircies le matin, 21 degrés au maximum, un ciel voilé l'après-midi avec 28. Très bon mardi sur Comptoise Radio.

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2: Bonjour Cindy.
3: Bonjour.
2: De la mission locale de Lure Luxeuil Champagnier, c'est pas toujours évident, peu importe l'âge, de trouver sa voie.
3: Absolument. On se dit souvent « je ne sais pas quoi faire plus tard ». C'est sans doute l'une des phrases que l'on entend le plus souvent chez les jeunes. La bonne nouvelle, c'est que ne pas avoir de projet précis n'est pas un problème, c'est même une étape normale. Pour avancer, il existe plusieurs solutions. D'abord, les tests d'intérêt. Ils ne vont pas vous dire quel métier choisir, mais ils permettent de mieux comprendre ce qui vous attire. Travailler en équipe, être en contact avec le public, exercer un métier manuel, créer, résoudre des problèmes, c'est souvent un bon point de départ. Ensuite, il y a les expériences de terrain. Une immersion en entreprise, un stage ou un atelier découverte permettent de voir concrètement comment se déroule un métier. Et parfois, découvrir qu'un métier ne vous plaît pas est tout aussi utile que de trouver celui qui vous correspond. N'hésitez pas à échanger avec des professionnels. Ils peuvent partager leur parcours, expliquer les réalités de leur métier et répondre à toutes vos questions. Ces échanges permettent souvent de découvrir des métiers auxquels on n'aurait jamais pensé. L'essentiel, c'est de ne pas attendre d'avoir trouvé sa voie pour commencer à avancer. Chaque expérience, chaque rencontre et chaque découverte vous rapproche un peu plus de votre projet. Et si vous avez besoin d'un coup de pouce, la mission locale peut vous accompagner dans cette démarche en proposant des tests, des immersions et des rencontres avec des professionnels pour vous aider à construire votre avenir.
2: Merci Cindy de la mission locale de Lure Luxeuil Champagnier.
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0: Jean-Pierre Poinceau.
2: Bonjour, à Vesoul, les transports en Boisse-Bouvier recrutent un conducteur super lourd. C'est un CDI, 45 heures semaine pour des transports à la journée. Salaire entre 2000 à 2750 euros brut par mois, avec frais de déplacement et une complémentaire santé. Vous conduisez un ensemble routier bâché et assurez le transport de marchandises. Vous contrôlez l'état du véhicule et la conformité des documents de transport. Vous avez le permis CE ou EC, un an d'expérience. Vous êtes autonome et avez le sens des responsabilités. À Maillerancourt-Charette, maintenant c'est L'industrie saunoise recrute un dessinateur en installation industrielle. C'est un CDI, 35 heures semaine, le salaire est en fonction de votre expérience. Vous réalisez des études et des plans, prenez les cotes et effectuez les chiffrages auprès des fournisseurs. Vous échangez également avec l'atelier de fabrication et les équipes de terrain. Vous avez une formation de niveau bac en dessin industriel, un an d'expérience sur un poste similaire. Maîtrisez la lecture et la création de plans et vous êtes rigoureux et organisé. Des connaissances en électricité sont un plus. À Luxeuil, le garage Couval et Fils recrute un mécanicien poids lourd, CDI, 39 heures semaine, rémunération en fonction du profil et de l'expérience, avec complémentaire santé et intéressement. Vous assurez l'entretien, le diagnostic et la réparation de poids lourds, véhicules utilitaires et engins de travaux publics. Vous intervenez sur les systèmes mécaniques, hydrauliques, électriques et électroniques. Vous avez un CAP, BEP ou bac pro maintenance des véhicules industriels. Le permis poids lourd est souhaité. Vous êtes rigoureux, autonome avec l'esprit d'équipe. Les débutants sont acceptés. Vous souhaitez postuler, rendez-vous sur francetravail.fr.
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2: Bonjour. Des rendez-vous autour des comptes, la visite du séchoir à Jambon de Luxeuil et une visite guidée des animations sur les manuscrits avec Lucie de l'Office du Tourisme de Luxeuil.
3: Du vendredi 28 au dimanche 30 août, Rendez-vous Comptes, c'est le rendez-vous des amateurs de comptes. Un week-end consacré aux belles histoires, organisé par la ville de Luxeuil avec plusieurs animations proposées. Dans le programme, on trouve notamment Comte à la pleine lune le vendredi à 20h30 au lac des 7 chevaux ou encore la balade comptée le samedi à 18h. Des beaux moments à partager en famille, renseignements à prendre auprès de la bibliothèque municipale. Mardi 1er septembre, l'entreprise Daval vous ouvre les portes d'un lieu important pour une spécialité locale, le séchoir à jambon de Luxeuil. Au cœur de Luxeuil, découvrez cet endroit un peu caché où la magie opère. Vous bénéficierez d'une présentation de ce produit emblématique, ses secrets de fabrication, la visite du séchoir et enfin, on termine sur une dégustation. L'inscription est à faire auprès de l'Office de Tourisme. Faites attention, les places sont limitées. Vendredi 4 septembre, les guides de l'Office de Tourisme vous proposent une visite guidée suivie d'un atelier sur le thème des manuscrits. L'animation débute par la visite de l'exposition « Trésors d'abbaye, scriptoria et manuscrits du Moyen-Âge » pour en savoir plus sur les méthodes de fabrication de l'époque, mais aussi le rôle de l'écriture et des livres d'autrefois. Puis, retour à l'Office de Tourisme pour se mettre à l'ouvrage avec un atelier calligraphie et saut à la cire. L'animation est accessible à partir de 8 ans.
2: Du vendredi au dimanche, les rendez-vous comptent. Mardi 1er septembre, la visite du séchoir à Jambon de Luxeuil. Et vendredi 4 septembre, la visite guidée sur les manuscrits. Plus d'informations auprès de l'Office du Tourisme de Luxeuil.

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1: Bonjour à tous, c'est Pierre-Alain Crumenachard. Vous pouvez écouter mon dernier titre, Le Plein à Crédit, sur Comptoise Radio. 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
2: Bonjour.
3: La voie verte est en fait à Lure, Vounant, La Côte et Roy. Les vachettes en folie à Hervé et une visibilité autour des manuscrits. Ce dimanche de 10h à 18h30, c'est la voie verte en fait. Quatre villages le long de la voie verte vont proposer des animations et des spectacles. À la base de la Saline de Lure, un parcours d'initiation VTT, des jeux en bois ainsi qu'une déambulation musicale de 11h30 à 13h. À la place des Tilleuls à Roy, des jeux sur la préservation de l'environnement, une fresque collective et le spectacle Roule Poupoule à 17h. Au parking de l'entreprise Knopf à La Côte, des jeux en bois, un escape game, des initiations art du cirque et un spectacle de clown à 15h. À Vounant, retrouvez la fête de la butte. Les vachettes en folie du vendredi au dimanche à Hervé. Découvrez la course hollandaise avec au programme le vendredi de 19h à 23h avec la soirée d'ouverture avec un concert. Le samedi et le dimanche avec des animations et des démonstrations avec les vachettes ainsi qu'un marché d'artisanat et un concert. Un repas dansant aura lieu le samedi et les jeux intervillage le dimanche. L'entrée est de 5€ et c'est gratuit pour les enfants de moins de 12 ans. Vendredi 4 septembre, l'Office du tourisme de Luxeuil organise une visite guidée sur les manuscrits. Découvrez la fabrication de ces ouvrages ainsi que les méthodes d'écriture d'autrefois. S'en suivra d'un atelier de calligraphie et de sceaux à la cire.

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1: Bonjour Guillaume.
2: Bonjour JP.
1: Le patron vous a renouvelé pour une nouvelle saison?
2: Ah, il paraît. En tout cas, je suis là.
3: Oh mon Dieu.
2: Oh mon Dieu.
3: Écoutez, j'ai vu de la lumière, je suis rentré. D'accord.
2: Oui. Écoutez, on m'a pas dit de pas revenir, donc voilà.
3: Oui, d'accord.
1: Oh le morphal, oh je vois le truc. D'accord. Bon, chaque mardi, nous parlons jeux de société. C'est l'instant ludique. Et pour cette reprise, vous avez trouvé un jeu qui va nous faire chauffer les neurones. Ça s'appelle God Five.
4: God Five va tester votre logique. Le but du jeu est simple. Il va falloir être le premier à trouver les 5 chiffres qui composent son code secret. God Five se joue de 2 à 4 joueurs à partir de 8 ans.
1: On joue avec 60 tuiles numérotées, de 1 à 60.
4: Les tuiles ont aussi une couleur et en dessous des chiffres, on trouve 1, 2 ou 3 ronds. Avant de commencer la partie, les joueurs reçoivent une feuille de notes, un marqueur, un paravent et un support. Puis ils vont tous prendre 5 tuiles qui doivent toutes être de couleurs différentes. Ces tuiles vont être triées de la plus petite à la plus grande sur le support devant nous, mais elles sont triées par nos adversaires. Nous ne verrons que le dos des tuiles.
1: On connaît donc les numéros des adversaires et nous allons devoir demander des indices pour nous aider à déduire le code.
4: À son tour, on va révéler une des tuiles restantes sur la table, puis on va demander un indice en se servant des tuiles face visible sur la table. Il y a deux façons de demander un indice. Soit en demandant de classer la tuile dans son code afin de savoir quelles tuiles sont inférieures et supérieures à ce chiffre, soit en comparant le nombre de ronds sur cette tuile avec le nombre de ronds d'une des tuiles de son code.
1: Soit. On va éliminer des possibilités au fur et à mesure des tours.
4: On a toutes nos déductions sur notre fiche jusqu'à ce que l'on pense avoir trouvé nos 5 chiffres. À ce moment-là, il faut dire God 5, puis énoncer les chiffres dans l'ordre. Si tous les chiffres sont bons, la partie est gagnée, sinon la partie continue pour les autres joueurs.
1: Soit le jeu parfait pour échauffer les neurones après les vacances.
4: Soit God 5 est un jeu rapide et accessible. C'est un vrai bon jeu familial avec juste ce qu'il faut de stratégie. J'ai passé un week-end entier à ne jouer qu'à ça avec ma famille et on en a redemandé encore et encore.
1: Soit vous nous racontez toute votre vie à la fin. Il faut que vous avez expliqué le jeu.
4: Soit.
1: On vous retrouve au marché de nuit ce soir?
4: Exactement, ce soir.
1: Ok, il est courageux.
4: Oui. De 18h30 jusqu'à 22h30.
1: Très bien. Il y aura le parapluie, il y aura tout peut-être à l'intérieur de la boutique.
4: S'il pleut, ce sera à l'intérieur.
1: S'il pleut, ce sera à l'intérieur. Une belle journée, Guillaume.
4: Belle journée à vous aussi, JP.

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2: Quel est le plus bel endroit que tu as découvert pendant les vacances ?
3: Le plus bel endroit que j'ai découvert est l'Italie, car les pizzas sont super bonnes là-bas. Les fonds, ils étaient cramés, genre ils étaient carbonisés. Et sinon, j'ai mangé de la margarita. J'ai fait Parme, Bédonia.
4: Moi, c'est tanner en Russie avec la mer et le sable chaud. Aussi, l'eau de la mer et les poissons.
5: Bordeaux, chez mes grands-parents, parce qu'il y a beaucoup de soleil, de la plage et tout ce que j'aime.
6: Moi, mon plus bel endroit, c'était à Frépertuis, parce que c'était la première fois que j'allais et que ça faisait longtemps que j'avais plus fait de manège. Ce qui m'a plu, surtout, c'était les locomotives et le bateau pirate avec l'eau.
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1: Jean-Pierre Poinceau.
2: Bonjour Martine Bavard.
3: Bonjour.
2: Adjointe à la culture à la mairie de Luxeuil-les-Bains. Toute la semaine à partir du 24 août, c'est rendez-vous compte. Point fort du festival, c'est vendredi, samedi, dimanche avec de beaux spectacles.
3: Le vendredi soir, c'est les contes à la pleine lune. Rendez-vous à 20h autour du lac des 7 chevaux. C'est gratuit et pour ceux qui ne veulent pas rester trop longtemps debout, vous pouvez apporter vos tapis ou vos chaises pliantes afin de pouvoir suivre la balade donc contée à la pleine lune autour du lac des 7 chevaux vendredi soir. Et le samedi soir à 18h, il y a une balade comptée au centre-ville maintenant. Donc à 18h, il faut se rendre devant la bibliothèque municipale. Et le dimanche matin, c'est réservé aux tout petits. Nous avons la conteuse Emmanuelle Hierry qui vient depuis le début du festival et qui est une conteuse merveilleuse pour les tout petits, 0 à 3 ans. C'est gratuit également. C'est dans la salle à l'étage de la bibliothèque municipale et ça dure environ 35 minutes. Mais c'est vraiment un moment de partage avec les tout petits qui est impressionnant.
2: Rendez-vous compte, ça démarre à partir de ce lundi 24 août sur une semaine.org ce week-end. Vous retrouvez toutes les infos sur le Facebook de la mairie et de la bibliothèque de Luxeuil-les-Bains.

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2: Bonjour Joanne Théron.
3: Bonjour.
2: Spécialiste et formateur en intelligence artificielle en Franche-Comté, nous avons de plus en plus d'IA, d'intelligence artificielle dans notre téléphone.
3: Lorsque vous utilisez une intelligence artificielle comme ChatGPT, votre question est généralement envoyée par Internet vers un immense centre de données. Des ordinateurs puissants calculent la réponse, puis vous la renvoient. Mais de plus en plus d'IA peuvent maintenant fonctionner directement dans votre téléphone ou votre ordinateur. Imaginez la différence entre commander un repas au restaurant ou avoir un cuisinier dans votre propre cuisine. Dans le premier cas, vous envoyez votre commande à l'extérieur, vous attendez qu'elle revienne. Et dans le second, le travail est réalisé directement chez vous, avec ce que contient votre frigo. Une IA installée dans le téléphone peut par exemple résumer un texte, reformuler un message, corriger une phrase, analyser une photo ou traduire quelques informations sans forcément les envoyer sur Internet. Apple permet désormais aux applications d'utiliser le modèle qui fonctionne au cœur d'Apple Intelligence. Tandis qu'Android propose également des fonctions reposant sur Gemini Neo, un modèle conçu pour fonctionner directement sur certains appareils. L'intérêt principal, c'est la confidentialité. Si le traitement reste dans votre téléphone, vos informations n'ont pas besoin de partir vers un serveur extérieur. Cela peut aussi rendre certaines fonctions plus rapides et permettre de les utiliser même avec une mauvaise connexion. Google utilise déjà ce principe pour détecter certaines tentatives d'arnaque pendant un appel téléphonique. L'IA analyse localement la conversation et peut afficher une alerte si elle reconnaît les méthodes habituelles des escrocs. La conversation n'a pas besoin d'être envoyée dans le cloud pour être examinée. Évidemment, une petite IA enfermée dans un téléphone est généralement bien moins puissante que les énormes modèles installés dans les centres de données. Les appareils vont donc probablement utiliser les deux, une IA locale pour des tâches rapides ou confidentielles, et les serveurs distants pour les demandes les plus complexes. Donc la prochaine révolution de l'IA ne viendra donc pas forcément d'un cerveau toujours plus gros, elle viendra peut-être simplement de millions de petites IA discrètes installées directement dans les objets que nous utilisons chaque jour.
2: Merci Joanne Théron, spécialiste et formateur en intelligence artificielle en Franche-Comté.

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2: Bonjour, à Faverny et Vesoul, le rectorat de Besançon recrute un professeur remplaçant en éducation musicale. CDD, 18 heures de cours par semaine jusqu'au 11 octobre. Le salaire est de 2 200 € brut par mois avec remboursement des transports en commun et plusieurs avantages. Vous enseignez l'éducation musicale au collège, préparez vos cours, évaluez les élèves et travaillez avec l'équipe pédagogique et les familles. Vous avez un niveau Bac plus 3, maîtrisez l'enseignement et l'évaluation scolaire. Les débutants sont acceptés. Allure Enedis recrute un technicien intervention polyvalent en CDI 35 heures semaine. Le salaire est entre 24 et 26 000 euros brut par an avec intéressement, RTT et avantages en nature énergie. Vous réalisez des travaux sur les réseaux électriques, aériens et souterrains et intervenez chez les clients sur les branchements et les panneaux de comptage. Le poste implique du travail en extérieur, des déplacements et des astreintes. Vous êtes titulaire d'un bac pro en électricité ou maintenance ou d'un BEP électricité avec 5 ans d'expérience. Vous êtes autonome, rigoureux, avec l'esprit d'équipe. Les débutants sont acceptés. À Vesoul, les jeunes agriculteurs de Haute-Saône recrutent un animateur syndical, réseau, événementiel et communication. C'est un CDI, 35 heures semaine, salaire en fonction du profil et des compétences avec téléphone et ordinateur portable. Vous animez des réunions et groupes de travail, organisez des événements, suivez les dossiers des agriculteurs et participez à la communication du syndicat, notamment sur les réseaux sociaux et le site internet. Vous assurez les tâches administratives. Vous avez un bac plus 2 avec idéalement une expérience dans le domaine. Vous êtes organisé, autonome, dynamique. À l'aise à l'oral comme à l'écrit, vous connaissez le monde agricole et avez le permis. Rendez-vous sur francetravail.fr pour postuler.

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1: Avec Ethan Ripper.
2: Bonjour. Le retour des rendez-vous compte avec des balades autour des comptes au lac des 7 chevaux et au centre-ville de Luxeuil, ainsi qu'un moment de partage pour les enfants de 0 à 3 ans, avec Martine Bavard, adjointe à la culture de Luxeuil-les-Bains.
3: Le vendredi soir, c'est les comptes à la pleine lune. Rendez-vous à 20h autour du lac des 7 chevaux. C'est gratuit et pour ceux qui ne veulent pas rester trop longtemps debout, vous pouvez apporter vos tapis ou vos chaises pliantes afin de pouvoir suivre la balade à la pleine lune autour du lac des 7 chevaux vendredi soir. Et le samedi soir à 18h, il y a une balade comptée au centre-ville maintenant. Donc à 18h, il faut se rendre devant la bibliothèque municipale. Dimanche matin, c'est réservé aux tout-petits. Nous avons la conteuse Emmanuelle Hierry qui vient depuis le début du festival et qui est une conteuse merveilleuse pour les tout-petits, 0 à 3 ans. C'est gratuit également. C'est dans la salle à l'étage de la bibliothèque municipale et ça dure environ 35 minutes. Mais c'est vraiment un moment de partage avec les tout-petits qui est impressionnant.
2: Lors du rendez-vous compte, la balade comptée au lac des 7 chevaux le vendredi soir, une autre au centre-ville de Luxeuil le samedi et dimanche matin à l'étage de la bibliothèque municipale, des comptes pour les enfants de 0 à 3 ans. Toutes les animations sont gratuites.

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1: Jean-Pierre Poinceau.
2: Bonjour Michel Chipot.
3: Bonjour.
4: De DS Evolution, basé à Vesoul. On a déjà vu les vidéos, les images de la webcam qui est masquée avec un bout de scotch. Est-ce qu'on peut vraiment pirater notre webcam et nous regarder à notre insu?
3: Malheureusement, oui. C'est techniquement possible. Mais rassurez-vous, ce n'est pas parce que votre ordinateur possède une webcam qu'un inconnu peut s'y connecter comme par magie. Pour y accéder, un pirate doit généralement réussir à compromettre votre ordinateur. Par exemple, grâce à un logiciel malveillant installé après l'ouverture d'une pièce jointe ou le téléchargement d'un programme douteux. Une fois installé, ce logiciel peut potentiellement accéder à la caméra, mais aussi au micro, à vos fichiers, et finalement, la webcam n'est peut-être pas le problème le plus grave. Alors comment se protéger? Gardez votre ordinateur et vos logiciels à jour, méfiez-vous des téléchargements suspects, et vérifiez quelles applications ont l'autorisation d'utiliser votre caméra et votre micro. Et le petit cache que l'on voit sur certaines webcams, c'est efficace. Quand l'objectif est physiquement masqué, aucun logiciel ne pourra voir à travers. Donc inutile de mettre du scotch partout, mais si votre ordinateur possède un petit cache intégré, autant le fermer lorsque vous n'utilisez pas la caméra. Parfois en informatique comme dans d'autres domaines, la protection la plus simple reste encore un petit bout de plastique.
4: Merci Michel Chipot de DSI Evolution.

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1: Jean-Pierre Poinceau.
2: Bonjour, à Luxeuil, le restaurant La Pomme d'Or recrute un serveur, c'est un CDI, temps partiel, 18h semaine. Vous travaillez du mardi au samedi, uniquement du temps de midi. La rémunération est négociable selon l'expérience et les compétences. Vous assurez la mise en place de la salle, la prise de commande, le service, le conseil aux clients et l'encaissement. Vous participez au nettoyage et à l'entretien de la salle avec une polyvalence possible au bar. Vous avez 6 mois d'expérience, un CAP ou BP en restauration. Vous êtes autonome, flexible, rapide et avez le sens du contact. À Noidans-les-Vesoul, Chaumartin recrute un employé polyvalent, CDD de 3 mois, 35 heures semaine, salaire le SMIC. Vous assurez la mise en rayon des fruits et légumes, la coupe en charcuterie et fromagerie, le conseil, la vente, l'encaissement. Vous participez également à la réception des marchandises et au réassort. Vous avez 6 mois d'expérience en caisse ou en mise en rayon. Vous êtes autonome, adaptable et capable de porter des charges lourdes toute la journée. Une première expérience dans le commerce est appréciée. À Maillerancourt-Charette, maintenance industrie saunoise, recrute un responsable de bureau technique. C'est un CDI, 35 heures semaine, le salaire est selon le profil. Vous réalisez les prises de code sur le terrain, créez les plans, répartissez le travail entre les dessinateurs et réalisez les chiffrages fournisseurs. Vous échangez également avec le responsable de production et les équipes terrain. Vous avez une formation Bac plus 2 en bureau d'études, un an d'expérience sur un poste similaire. Vous maîtrisez la prise de code sur le terrain ainsi que les logiciels de conception et de dessin. Vous êtes rigoureux et organisé. Pour postuler, francetravail.fr.
0: Vous voulez faire une dernière balade pleine d'animation et de spectacles avant la rentrée? 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
2: Bonjour. La randonnée au profit du Diéton à Fontaine et Luxeuil, le vide-grenier d'Ayoncourt et l'avant-première du film d'animation L'île des souvenirs au cinéma Méliès. Ce dimanche, à Fontaine, la randonnée pédestre au profit du Téléthon, organisée par l'association Semer les muscles pour tous. Trois parcours sont prévus, un de 5 km, un de 11 km et pour les plus téméraires, le parcours de 17 km. Des ravitaillements sont prévus. Le départ et les inscriptions sont au préau de l'école, place de la mairie, de 8h à 11h30. Le tarif est de 3€ et c'est gratuit pour les enfants de moins de 12 ans. Toujours ce dimanche, le vide-grenier d'Ayoncourt organisé par l'association Cœur de Village. Donnez une seconde vie à vos objets et venez chiner la pépite dans une ambiance conviviale. C'est de 7h à 18h à la place de l'église et une buvette et restauration sera disponible sur place. À 14h30 ce dimanche, le cinéma Méliès proposera en avant-première le film d'animation L'île des souvenirs, du studio DreamWorks et par les réalisateurs du film Le Chapeauté 2. Une légende raconte qu'il existerait une île s'appelant l'île des souvenirs, où réalité et imaginaire coexistent. Deux meilleurs amis se donnent pour objectif d'y aller, mais une fois sur place, cette île paradisiaque mettra leur amitié et souvenirs à rude épreuve. Le tarif est de 6,50€.

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Devant, c'est bien. Au fond, j'ai l'impression que ça fout pas grand-chose. Hein. Attends. Alors, juste les gradins, sans le parterre. Elle panique. C'est pas mal. Elle panique. Et les gradins se sont fait manger par le parterre ce soir.

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